0: Bonne nouvelle.
1: On le remet en lice. On va faire un petit jeu concours là sur notre page Facebook.
2: Bah, du coup.
0: Et alors votre chérie, c'est ça qui est drôle, c'est que vous apprenez à 6h45 du matin que les 46 saucissons, le colis n'est pas là.
3: Elle a disparu.
0: Donc qu'est-ce qui fait votre chérie alors?
1: Alors eh ben, on se réveille tous un peu en panique. On regarde les trains pour aller à Paris. On se pose des questions. Est-ce qu'on fait l'aller-retour? Donc je lui dis bah oui, faut pas. On est qualifié pour la finale, donc.
0: Ah oui.
1: Faut...
0: Ah oui.
1: Et quoi? Et donc voilà, je regarde les trains pendant que lui, je réserve les trains pendant que lui, il va repréparer la commande.
0: Il recollectionne ses saucissons, il reprend ses saucissons, il tâtonne, il prend le meilleur.
3: Ah, bah oui,
0: évidemment.
1: C'est ça, ouais. Et puis voilà, donc il fait un peu ça dans l'urgence, et puis et après il part du coup à Paris avec un de nos super potes Stéphane. Ils avaient prévu déjà de passer la journée ensemble pour un repas de remerciement dans les côtes rôties.
0: Oh, ah ouais, on sait vivre hein, chez vous hein, quand même. Hein. En buvant que de l'eau bien sûr, oui, parce que l'abus d'alcool est dangereux pour la santé, hein, on est d'accord.
1: Voilà, ouais, c'est toujours pour accompagner le saucisson.
0: Bien sûr, bien sûr, bien sûr. Et il a gagné, il est devenu donc son saucisson, votre saucisson est devenu champion de France.
1: C'est bien ça, ouais.
3: Je crois que c'est le truffe pistache.
2: Truffe pistache.
3: Voilà.
0: Bravo, pistache.
2: Je vois là.
3: Bravo.
0: Pour la truffe, pour la pistache, pour la France.
2: Oh,
0: alors, ce petit truffe pistache, faites-moi arriver, il est comment?
2: Il est beau.
1: Alors là, je vous laisse parler.

0: J'adore. Moi, je suis un bon vivant. Vous le savez.
1: Mais tu sais, un peu de vin, un verre de vin, du saucisson comme ça, un bout de pain, un bout de vin là.
0: Et comment on sait qu'un saucisson, comment on sait s'il faut pas qu'il soit trop mou, trop dur? C'est quoi le truc?
2: Non, en fait. Ça dépend des goûts. Il y en a qui l'adorent super mou, assez tendre, donc, un peu moins sèche. Souvent, c'est les viandards, ceux qui aiment bien la viande rouge ou ça, ils aiment bien aussi le saucisson un peu mou. Puis il y en a qui vont l'adorer ultra sec, il sera plus salé en fait, parce que vu qu'il aura réduit en poids, il contiendra plus de sel.
0: Est-ce que toi, tu es du genre, tu fais partie de la team tranche très très très très fine, tranche médium ou grosse tranche de saucisson?
2: Alors, tranche très fine pour
0: moi. Oui.
3: Mais non.
4: Le rondin de bois.
0: Moi, je me fais engueuler par ma chérie parce qu'elle les aime quand je les fais très fins, alors que moi, je les aime un peu épais.
5: Surtout quand il est mou, justement.
0: Parce que tu vois, par exemple, t'en prends un aux noisettes. Quand tu le coupes trop fin, les morceaux de noisettes, ils se barrent tous.
6: C'est vrai.
0: Non, mais voilà, les pistaches.
2: C'est bien épais, ouais.
0: Bon, alors, Alexis.
3: On va passer commande,
0: Alexis.
7: Déjà, où est-ce qu'on peut le retrouver?
0: Alors, d'abord, il se vend où ton saucisson?
2: Pardon?
0: Il se vend où ton saucisson qui a gagné?
2: Vous pouvez le trouver là chez nous à la boutique à Ambérieu-en-Bugey dans l'Ain.
0: Ouais.
2: Sinon, on a aussi des casiers. C'est une productrice qui a fait des casiers avec tout plein de produits locaux, dont nos saucissons. À Sainte-Julie, ça s'appelle Les Ingrédients.
0: Très bien, ça.
2: Une copine, donc voilà, circuit court, c'est top.
0: Alexis, tu peux...
2: Tête de l'art, sur Internet.
0: Et pardon, sur Internet, c'est...
2: Internet, c'est le site Tête de l'art, ça s'appelle...
7: Tête de l'art.
2: Spécialisé pour l'expédition de charcuterie un peu haut de gamme et de qualité, quoi.
0: Tête de l'art.
7: Ah oui, en chrono, fraîche.
1: Qu'est-ce que tu penses des trucs que tu vois sur les marchés? Des fois, ils te font les trois saucissons pour 10 balles, soi-disant. Est-ce qu'il n'y a pas un peu d'arnaque là-dedans, dans ces trucs-là?
2: Alors, moi, honnêtement, j'arrive plus à y manger, ça. Je trouve que c'est acide.
1: D'accord.
2: Industriel. Nous on est vraiment sans nitrite aussi, sans nitrite, sans conservateur. Et c'est vrai que tous ces saucissons.
0: Alors que le cochonou, bon, il est comment le cochonou?
6: Ah bah là, non, tu vas pas lui.
7: Non,
6: laisse tomber, te casse pas.
0: Bon, mon petit Alexis, tu peux noter s'il te plaît, Alexis?
2: On note.
0: Deux rues des Cévennes.
7: Oh,
0: 75-015 Paris. Tu mets le tout à Sébastien Coé. T'inquiète, je préviens en bas, les gars. Voilà.
1: Et puis tu remets une mention dessus, réservée à Coé.
2: Ouais, mais faut pas perdre le colis par contre, quoi.
0: Oh non, t'inquiète. Alors, il y a des trucs qui se perdent pas dans la vie. Hein.
3: Mets un tag dedans.
0: Je t'embrasse. Hey, tu sais quoi? Je t'embrasse. Bravo, en tout cas, Alexis. T'embrasse madame, t'embrasse tout le monde. Bravo.
1: Félicitations.
0: Bravo. Ouais, on a...
2: Merci à tous nos clients qui sont fidèles depuis le début.
0: Et bah, tu fais
2: d'avoir appelé, ouais.

0: être raté.
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3: Champion du monde de l'actu, on reste concentré. Un prêtre à San Diego est financé ses virées nocturnes en prenant l'argent dans les dons des paroissiens. Mon père a été traversé régulièrement la frontière mexicaine. Il fréquentait une maison de prostituées à Tijuana. Il a été pris la main dans le sac après plusieurs voyages suspects. Quand la comptable du paradis, elle a appris ça. Josiane, elle a sauté. Deuxième champion, un couple qui s'est embrouillé en voiture. Je vous le disais, il ne faut pas s'embrouiller en voiture. Voyant que ça devenait de plus en plus énervé, ils ont décidé de s'arrêter pour s'engueuler sur la bande d'arrêt d'urgence.
4: Mauvaise idée.
3: De l'autoroute A75 près de Clermont-Ferrand. Face au danger, il y a des automobilistes qui ont alerté les forces de l'ordre. À l'arrivée des gendarmes, le conjoint, écoutez-moi bien, est remonté en bagnole. Et après la route, il a laissé sa femme sur le bas-côté. Et finalement, les gendarmes l'ont quand même rattrapé. Non, mais t'imagines, puisque c'est comme ça, je m'en vais. Waze va rajouter l'icône couple.

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1: Allez, on prépare les vacances à la Villa des Animateurs. On a Cyril Hanouna qui est avec nous. Ça va, mon Cyril ?
2: Bonjour, les chéris. Comment ça va, mes merveilles ?
1: Ça va ?
2: Ça y est, ce soir, les chéris.
1: Ouais.
2: 18h. C'est rideau. Fin de saison pour nous, les chéris.
1: Ah ouais, petite vacances ce soir.
2: Ouais, ah ouais, vacances bien méritées. Hein. Non, mais je vous le dis, les chéris, c'est un délire, frère. Vous avez plus bossé que mon équipe et vous prenez même pas le quart de l'oseille de ce que me prennent trois chroniqueurs.
3: C'est
2: quand même fou, les chéris, j'adore. Mais par contre, là, je vous le dis, je suis pas content. Je suis pas content. Je vais faire quoi maintenant, sans déconner, là, le matin, je vais écouter qui ? L'après-midi, je vais écouter qui ? Là, je suis en rasera total, les chéris. Là, vous foutu les vacances en l'air.
1: Ah, je suis désolé.
2: Mais c'est solo, là, comme beaucoup d'auditeurs qui adorent vous écouter le matin.
4: Mais vous écoutiez pas votre.
2: Oui, Michel Marie. Michel Marie, on.
5: Alors, nous sommes le 16 juillet 2026. C'est là que. Tout commence, Cyril va se faire yèche. Pourquoi ? Parce que l'équipe de Coé part en vacances et il va pas savoir écouter. Voilà.
2: Sérieux, mon chéri, là, ça me rassera total pour le reste de mes vacances. Là.
5: La question que tout le monde se pose, c'est que va écouter Cyril ? Fun Radio et le remix électro 190 BPM de Mylène Farmer. Non, merci. RMC, non, parce qu'on est éliminé de la Coupe du Monde et le Tour de France, il n'en a rien à carrer. Europe 1, pourquoi pas, car je cite Pascal Pro. Pascal Pro, c'est mon chéri, c'est mon ref de merguez.
2: Alors ça, c'est, j'embrasse mon Pascal.
5: Voilà, sinon, on peut l'annoncer, Cyril va se faire yèche pendant ses vacances, le départ de Coé et son équipe, sur Europe 2, dont acte.
2: Je vous le confirme, bisous mes amours, bonnes vacances à vous, tout de suite, c'est le classement des animateurs de radio préférés des Français, et le premier, c'est Coé à égalité avec Jean-Jacques Goldman.
1: Ah,

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2: Et si la canicule pouvait faire parler tout ce qu'il y a autour? Imaginez, par exemple, ce que pouvait dire, par exemple, là, comme c'est la fin de la canicule, que pourrait dire la pelouse?
3: Ah, de l'eau, de l'eau, de l'eau, de l'eau. De l'eau.
2: Le ventilo, le truc pour lequel tout le monde s'est battu. Que pourrait dire le ventilo?
4: T'approches pas, ça changera rien. Non, j'ai dit non. Aïe. Eh ben voilà, je t'avais prévenu.
5: Eh oui, pas faire cette connerie.
2: Le nombre de gens que j'ai vu essayer de mettre le nez devant est un...
5: C'est tentant quand même. T'as envie de mettre ton nez pour voir.
2: Que pourrait dire la clim en position max?
4: J'en peux plus. Mais foutez-moi la paix, putain.
2: Que pourrait dire le maïs qui lui est dans les champs?
6: Oh là, oh, c'est chaud. Qui veut du popcorn?
2: Que pourraient dire les glaçons qui sortent directement du congèle? C'est vrai que ça tenait pas longtemps.
5: Ah non.
2: Les mouches, que pourraient dire les mouches si elles pouvaient parler?
7: Ouais, allez les copines, on va faire chier le monde. Ouais, non, flemme en fait.
2: Que pourrait dire le soleil de son côté?
8: Tu sens comme je suis chaud.
5: Oh non.
8: Tu mouilles.

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2: Voici ouais, le devine actu du jour. Oui, attention.
3: Juste avant, est-ce que vous vous souvenez qu'une après-midi, vous avez filé mon numéro de portable à l'antenne?
2: Bon, on l'a pas donné vraiment.
4: Ça date, non?
3: Si, parce que là, il y a un auditeur qui vient de m'appeler.
4: Ah, il a une revendication.
3: Visiblement, nous écoutant podcast, il dit « Oh putain, c'est vrai !» Oh putain!
4: Ah d'accord!
3: Allez, file là, t'as l'antenne là! Donc il vous embrasse!
2: Ah bah écoutez, un gros bisou! On l'embrasse aussi pour l'instant!
5: On va te donner ton numéro du coup!
2: Non, c'est bon. Fou! Devine actu!
0: Pantalon, si tu le portes, tu te casses la gueule!

0: Salut les bêtes.
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2: Mon petit Théo, mon petit stagiaire, comment il va?
3: Bah ça va bien et toi?
2: Alors vas-y, j'ai envie de te faire un compliment, mais je le ferai à la fin de ton petit top. Alors c'est quoi ce top exactement?
3: Alors ça va être le top des choses qui peuvent arriver que quand ton maître de stage, bah c'est piètre.
2: C'est vrai que déjà, ça c'est pas normal.
0: Et il y a 30 points, donc...
4: Et j'en ai formé plus d'un.
2: Allez mon grand.
3: On va commencer. Bon, bah quand Pietre te prête son téléphone pour trouver des publications drôles pour l'émission et que tu tombes plus sur des femmes en sous-vêtements que sur des articles d'infos insolites. En plus, il est abonné, il like toutes les publications.
2: Ah oui. Vous savez que des fois le matin à 4h, c'est pas une blague, je lui envoie des liens de vidéos. Sur Insta pour l'émission. Et il a des bugs son téléphone. Et je lui dis, t'as pas pris la vidéo? Il me dit, bah non, regarde, quand je clique, t'arrives un coup sur deux sur une meuf à poil. Je lui dis, effectivement, Piet, je t'ai pas envoyé ça. Je t'ai envoyé ce lien-là. Et ben son téléphone, il va quand même chercher une dame au bout du monde en sous-vêtements sur la plage.
4: C'est pas moi, c'est mon téléphone.
2: Vas-y, mon grand.
3: Ensuite, travailler avec Piet, c'est sportif parce qu'il a pas de mémoire, mais vraiment pas. Il m'a demandé mon prénom la semaine dernière alors que je travaille avec lui depuis 2 mois et demi. Il me demande d'écrire des articles qu'on a fait la veille. Il oublie sur quelle radio on est. Et il perd au moins une fois par jour son téléphone, son thermos, ses lunettes, ses clés de voiture,
0: son badge,
3: mais jamais sa clope électronique.
2: C'est vrai. Quoi d'autre?
3: Travailler avec Piet, c'est travailler avec quelqu'un qui parle beaucoup, mais pas uniquement de la bouche. Puis il ne pète pas discrètement, il te prévient, il lève une jambe vers le ciel.

0: Ah, ça dans
1: c'est,
0: les
1: un c'est un stagiaire.
2: Hein. Eh oui, bah oui,
1: t'as honte de rien.
2: Il apprend la vie, qu'est-ce que je te dis.
3: Pietre, c'est aussi quelqu'un sans gêne qui me demande en pleine pause pub de trouver une liste de parodies de films version film porno. Sauf qu'il y avait ma mère qui venait d'assister à l'émission. Il a même insisté après en me demandant de bien penser à mettre les tontons tringleurs.
0: Et sa mère rappelons, a dit, oh, j'ai déjà vu.
1: Non, mais rappelons que tu as quel âge quand même.
3: J'ai 20 ans.
1: Voilà, rappelons-le quand même. Rappelons-le.
3: Mais pour finir, Pietre, c'est quand même quelqu'un d'adorable et un maître de stage génial qui m'a appris plein de choses. Je voulais vous remercier aussi tous. Vous êtes des gens géniaux et vous m'avez fait confiance, vous m'avez pris en stage, vous m'avez inclus dans tout ce que vous faisiez.

0: Très efficace.
1: Il est génial et il est serviable, ce petit Théo. Il est très très bien.
2: C'est vrai qu'il est très bien.
3: Et le pire, c'est qu'il nous avait arrêté dans la rue pour demander son stage.
1: C'est vrai, vous n'avez pas envie de quelqu'un de Sciences Po. Ouais, c'est vrai, vous voulez remonter le niveau de cette émission. Et bah, tu sais quoi, bah, t'as pas réussi.
2: Et il s'appelle quoi? Il s'appelle comment?
1: Théo.
2: Ah, tiens, prends ça dans les carreaux, Coé, ça te fera de la buée.
4: C'est bien, t'as raison. 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
1: Vous nous laissez vos messages 06 33 11 32 11. Salut Johan. Bienvenue sur Europe 2, Johan. Comment ça va?
2: Ouais, salut l'équipe. Bonjour, comment ça va?
1: Salut, ça va bien mon Johan? T'habites où?
2: Bah, impeccable. Ah, j'habite Lourdes-Boîte à côté de Guingamp.
1: D'accord.
3: Allons là, mon Guingamp.
1: Allez, la Bretagne. Je t'écoute, mon petit Johan.
2: Bah, je voulais déjà vous remercier d'être revenu à l'antenne. Une belle année. Voilà, des vacances à Josiane ou une stagiaire pour la rentrée quand même. Vous refaire le goudron en bas, mais faut refaire quelque chose.
1: On a pas vu passer cette année.
4: Mais c'est fou comme les gens s'attachent à Josiane.
5: C'est vrai.
1: Josiane, ouais. C'est Josiane de la Conta quand même.
3: Hein. C'est elle qui signe l'échec pour eux.
4: Pourtant elle est pas aimable. Hein.
1: Ça ne rigole pas. Hein. C'est Josiane quand même.
4: C'est Josiane.
1: Bon ok, Josiane reviendra avec l'argent. Autre chose.
2: Non mais voilà, mais. Peut-être refaire l'appel en boucle. Ça, c'était des bonnes séquences que vous avez fait. Faire bien
1: l'appel en boucle, on refera. Ouais,
4: j'adorais cette séquence.
1: Si, on refera. Ah, ouais. Faut des trucs plus courts, voilà. Mais on refera.
3: Mais on peut reprendre le texte qu'on avait avant.
1: C'était quoi déjà ? On appelait des
3: hôtels.
1: Souvent, c'était des hôtels. On appelait des hôtels, et puis il y avait un texte, mais qui était toujours le même. J'ouvrais la chambre, machin. Je suis
3: bonjour.
1: Allé, voilà, il y avait un chien. Est-ce que vous avez un problème avec les chiens ?
4: Mais ça se terminait avec un coup de pelle.
1: Ouh. Et le gars raccrochait, puis il y avait une personne qui lui disait exactement le même texte.
4: Ah, oui.
1: Et évidemment, au bout du troisième coup de fil, le gars devenait fou.
3: Oh mon Dieu !
1: Voilà, donc. Homme arrive vraiment avec une pelle, je crois bien que. Voilà. On note. Oh, c'est rigolé. On ne regrette pas sa soirée.
4: Non, c'est peut-être plus pour l'après-midi, ça, du coup.
1: Oui, l'après-midi. Je note pour l'après-midi.
3: Oui.
1: Salut, mon ami. À bientôt, Johan.
2: Ouais, mais à bientôt, salut.
1: Bisous, bonne vacances. On a qui d'autre? Allô. Karine, bonjour, Karine.
6: Bonjour Koé, bonjour toute l'équipe.
1: Ça
6: alors
1: va,
6: Karine, trop contente de vous avoir encore une fois, car j'ai eu la chance de pouvoir vous parler plusieurs fois dans l'année déjà.
1: Ouais, on était sympa.
6: Je voulais vous souhaiter de bonnes vacances.
1: Est-ce qu'on était sympa?
6: De revenir en forme encore plus à la rentrée, parce que vraiment, je passe des super matinées en vous écoutant. Je rigole, je suis au milieu de mes vaches et je rigole en vous écoutant.
1: Ah ouais?
6: Et vraiment, ça, vous arrivez à nous faire rire quand on a...

côte. En attendant, petit conseil, bien sûr, pour l'été, si vous avez besoin de gonfler votre matelas pneumatique, laissez votre femme lui raconter sa journée. Merci, au revoir. 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

0: Pardon, tu connais sur Europe 2 Hill? C'est le nom entier. Mmh. Tu connais sur Europe 2 Hill?
1: Ouais.
0: À Nîmes.
2: Ah,
1: il anime.
0: Ah, en Finlande, il existe un concours insolite qui se fait en couple. Mais quoi?
1: Enfin. Oula, je crois que je l'ai.
2: C'est du chiki-chiki.
1: Allez-y. C'est le porté de concubine. C'est un marathon où tu portes ta copine.
0: Bonne réponse! Ouais. Mais c'est pas du tout ça.
1: Ah,
0: c'est le championnat du monde de femmes qui portent leur mari.
2: C'est l'inverse. Oh là là.
3: Voilà. Pas long.
0: Ah, ouais. Ah, ça donne envie de rencontrer de la Finlandaise.
4: Tu m'étonnes. Allez, monte sur Bordeaux.
0: Allez, vite,
1: on va t'inscrire avec ta chérie. Là.
0: C'est fini pour aujourd'hui. On va se retrouver. Non, pas la semaine prochaine. On se retrouve le 24 août. En attendant. Ouais. Petit conseil, bien sûr, pour l'été, si vous avez besoin de gonfler votre matelas pneumatique,
1: oui.
0: Laissez votre femme lui raconter sa journée. Merci, au revoir.
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1: Vous nous laissez vos messages 06 33 11 32 11. Salut Johan, bienvenue sur Europe 2. Johan, comment ça va?
2: Ouais, salut l'équipe, bonjour, comment
1: salut,
2: ça va?
1: Salut, ça va bien mon Johan, t'habites où?
2: Bah impeccable, j'habite Langouette à côté de Guingamp.
1: D'accord,
3: on a mon Guingamp.
1: Allez, la Bretagne, je t'écoute mon petit Johan.
2: Bah, je voulais déjà vous remercier d'être revenu à l'antenne, une belle année. Voilà, des vacances à Josiane ou une stagiaire pour la rentrée quand même. Vous refaire le goudron en bas, mais il faut refaire quelque chose.
1: On n'a pas vu passer cette année.
4: Mais c'est fou comme les gens s'attachent à Josiane.
5: C'est vrai.
1: C'est Josiane de la Conta quand même.
3: C'est elle qui signe les chèques pour eux.
4: Pourtant, elle n'est pas aimable. Hein.
1: Ça ne rigole pas. Hein. C'est Josiane quand même.
4: C'est Josiane.
1: Bon, ok, Josiane reviendra avec l'argent. Autre chose?
2: Non, mais voilà, mais. Peut-être refaire l'appel en boucle. Là, ça, c'était des bonnes séquences que vous avez fait.
1: L'appel en boucle, on refera.
4: J'adorais cette séquence.
1: Si, on refera. Faut des trucs plus courts. Voilà. Mais on refera.
3: Mais on peut reprendre le texte qu'on avait avant.
1: Hein. On appelait des hôtels. Souvent, c'était des hôtels. On appelait des hôtels, et puis il y avait un texte, mais qui est toujours le même. J'ouvrais la chambre, machin. Je suis allé, voilà, il y avait un chien. Est-ce que vous avez un problème avec les chiens?
4: Et ça se terminait avec un coup de pelle.
1: Et le gars raccrochait, puis il y avait une personne qui lui disait exactement le même texte.
4: Ah, oui.
1: Et évidemment, au bout du troisième coup de fil, le gars devenait fou.
3: Oh mon Dieu!
1: Voilà, donc. Homme arrive vers moi avec une pelle, et je crois bien que. Voilà. C'est. Oh, je sais pas.
5: On note.
1: Oh, c'est rigolé. On ne regrette pas sa soirée.
4: Non, c'est peut-être plus pour l'après-midi, ça, du coup.
1: Oui, l'après-midi. Je note pour l'après-midi.
3: Oui.
1: Salut, mon ami. À bientôt, mais... Johan.
2: Ouais, mais à bientôt, salut.
1: Bisous, bonne vacances. On a qui d'autre? Allô. Karine.
6: Bonjour Koé, bonjour toute l'équipe.
1: Ça
6: alors
1: va,
6: Karine, trop contente de vous avoir encore une fois, car j'ai eu la chance de pouvoir vous parler plusieurs fois dans l'année déjà.
1: Ouais, on était sympa.
6: Je voulais vous souhaiter de bonnes vacances.
1: Est-ce qu'on était sympa?
6: Vous dire de revenir en forme encore plus à la rentrée, parce que vraiment, je passe des super matinées en vous écoutant. Je rigole, je suis au milieu de mes vaches et je rigole en vous écoutant.
1: Ah ouais?
6: Et vraiment, vous arrivez à nous faire rire quand on n'a pas trop le moral, quand il y a un manque de motivation le matin. Et puis, Koé, je suis souvent d'accord avec toi quand tu débats sur certains sujets. Et puis, vous êtes trop cool. Piette me fait trop rire avec sa bouche.
5: C'est quoi ta rubrique préférée, Karine?
6: Comment?
5: Ta rubrique préférée, c'est quoi?
1: Qu'est-ce que
6: t'as? Alors, ma rubrique préférée, moi, c'est Jeff Tuch. Quand il y a le bourgmestre belge qui vient aussi, et puis quand vous nous faites le bac à coco, il y a tellement de choses qui me font trop rire, vraiment.

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2: Voici le devine actu du jour. Oui, attention.
3: Juste avant, est-ce que vous vous souvenez qu'une après-midi, vous avez filé mon numéro de portable à l'antenne?
2: Bon, on l'a pas donné vraiment.
4: Ça date, non?
3: Si, parce que là, il y a un auditeur qui vient de m'appeler.
4: Ah, il a une revendication.
3: Visiblement, nous écoutant podcast, il dit « Oh putain, c'est vrai !» Oh putain!
4: Ah d'accord!
3: Allez, file là, t'as l'antenne là! Donc il vous embrasse!
2: Ah bah écoutez, un gros bisou! On l'embrasse aussi pour l'instant!
5: On va te donner ton numéro du coup!
2: Non, c'est bon. Devine actu!
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0: rampe.
1: D'accord.
0: Surélever le bus.
1: Oui, oui, oui.
0: Ici, on agenouille le bus.
1: Oui.
0: Ça, ce bouton. Alors, si vous, si ouais. le conducteur ou la conductrice actionne le mode dev,
1: oui.
0: Appuyez sur le bouton poussette, bloque automatiquement la porte 2.
2: Ah, il y a des gens qui la suivent, cette dame.
1: Ah, je sais pas, visiblement.
3: Le mec, elle est interviewée de partout. Là.
4: Elle va finir dans la story.
1: Et il paraît que quand elle est dans le bus et que le chauffeur prend du mal, elle se lève et elle crie.
5: Qu'est-ce qu'on dit au chauffeur?
2: Fils de pute.
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3: Pierre et Maryse, je crois, partent aussi en vacances de leur côté.
4: Oui, exactement, ils vont nous dire où ils partent.
3: Ah, nouveau téléachat, là.
5: Eh bien, bonjour à tous. Et bonjour, je vous dis Europe 2, bonjour Maryse.
6: Bonjour Pierre.
5: Bonjour chers téléacheteurs et chères téléacheteuses, bonjour.
6: Bonjour Pierre.
5: Eh bien, bienvenue dans ce nouveau téléchange.
6: Bonjour Pierre.
5: Télé-ring spécial vacances de Pierre et Maryse, bonjour.
6: Ah. Bonjour Pierre. Ah.
5: Maryse, est-ce que nous allons pouvoir dire aux auditeurs de Coé sur Europe 2 parce que je vous ai dit bonjour Maryse?
6: Oui, bonjour Pierre.
5: Bonjour Maryse. Est-ce que nous pouvons leur dire où nous partons en vacances, Maryse?
6: Oui, bien sûr Pierre. Vous pouvez annoncer à nos auditeurs que nous partons en Afrique à la conquête du Kilimandjaro.
5: Écoutez, j'avais oublié Maryse. C'est vrai que nous partons.
7: Il va pas y arriver.
5: Le point culminant africain.
4: Le quoi?
5: Le Kilimandjaro. Le Kilikakatata kokokakateki. Le Kilukutuku. Le Kilikiliki. Il fait pas chaud. Le Kulukurustache. Les noms de Dieu. C'est pas possible. Le Kiki dans l'eau. Le Kiri dans le popo. Le Kikitatatibi. Oh, nom de Dieu, je n'y arriverai jamais.
6: Pierre, le Kilimandjaro, bon, c'est pas grave.
5: C'est merveilleux, nous partons ailleurs.
6: Ah, oui, Pierre, tout à fait. Dubaï, nous allons visiter la tour Burj Khalifa.
5: Magnifique, Maryse, bonjour Maryse.
6: Bonjour Pierre.
5: Dubaï, le pays.

0: Finlande.
1: Ah.
0: Le Bourkaka.
2: Mais non.
0: Le Burkipikfa. Le Boubou Sherif Aluna. Le Burku Kakakaku. Le Mashtupistou. Le
2: non. C'est pas là. C'est pas là.
0: Le Bouche Arachina. Le
2: Non. Écoutez.
0: Merde, Marie, je vous propose de partir au camping de Quimper. Merveilleux endroit, Marie. Tellement bien au camping de Quimper, il fera plus frais. Bisous, Marise.
2: Bisous, Pierre.
0: Bonne vacances à vous, Marise. Vous avez un message, Marise.
2: J'ouvre, ouais.
0: Écoutez, comme ma question, je vais vous déplier en deux secondes.
2: Pierre, voyons, je pars au camping.
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1: Allez, on prépare les vacances à la Villa des Animateurs. On a Cyril Hanouna qui est avec nous. Ça va, mon Cyril ?
2: Bonjour, les chéris. Comment alors, ça va, mes
1: ça
2: merveilles ?
1: Va, toi, ça va ?
2: Ça y est, ce soir, les chéris.
1: Ouais.
2: 18h. C'est rideau. Fin de saison pour nous, les chéris.
1: Ah ouais, pour une petite vacance ce soir.
2: Ouais, vacances bien méritées. Hein. Non, mais je vous le dis, les chéris, là, c'est un délire, frère. Vous avez plus bossé que mon équipe et vous prenez même pas le quart de l'oseille de ce que me prennent trois chroniqueurs.
3: C'est
2: quand même fou, les chéris, j'adore. Mais par contre, là, je vous le dis, je suis pas content. Je suis pas content. Je vais faire quoi maintenant?

0: Vacances et on va finir avec Jean-Marie Bigard.
1: Ça va mon costaud, tu vois.
0: Ça va Jean-Marie.
1: Ça y est, elle repart en vacances.
0: Ouais.
1: Moi aussi, tu vois, je pars en vacances. Je me demande
0: où
1: pas,
0: ça,
1: tu vois.
0: Alors, vous allez où? Partez où?
1: À Bourg-la-Reine.
0: Ah, évidemment. Tiens.
1: Je vais te bourrer la reine, mon costaud. Tu vois.
2: Bien compris. Ouais. Compris.
1: J'en profiterai pour écrire mon nouveau spectacle, tu vois, avec le sketch des frères siamois. Ah. Tu connais, non?
0: Non, je connais pas.
1: Se prennent la tête parce qu'il y en a un qui veut se prendre une olive et l'autre il aime pas ça du tout.
0: Arriver, là,
1: ils ont un trou de balle.
3: Il n'y en a qu'un pour deux.
1: Les deux têtes.
0: J'ai compris Jean-Marie, mais si vous voulez faire une blague, il est 7h57, on est mollo. Vous pouvez aller, mais une mollo.

Bonjour, bonjour, bon réveil, 6h, c'est vendredi. Content d'être avec vous, Coé sur Europe 2, le Bifort, avec nos champions du jour dans un instant. On accueillera aussi Didier Deschamps et Mbappé. D'abord, c'est l'heure de l'actu.

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1: À 7 ans d'absence, BTS va signer ce vendredi son grand retour en France. Les 7 membres de la superstar de la K-pop vont enflammer le Stade de France aujourd'hui et demain devant près de 160 000 fans. Les billets sont partis en quelques minutes en janvier dernier. Le groupe revient après une longue pause liée au service militaire obligatoire en Corée du Sud. Le concert parisien devrait durer près de 3 heures avec une scène à 360 degrés pour permettre aux artistes d'être au plus près du public. Le groupe n'aura pas le temps de visiter Paris. Il est attendu dimanche pour la mi-temps de la Coupe du Monde de foot. Autre phénomène, Jul, repoussé en début de semaine la billetterie pour son showcase géant du VNB Fest, ouvrira finalement ce matin à 10h pour les festivaliers déjà munis d'un pass. Le grand public, lui, devra attendre lundi. Le rappeur marseillais clôturera le festival le 24 août avec une soirée annoncée comme légendaire. Bon réveil avec Koé, le Before sur Europe 2.
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2: Champion du monde de l'actu, on reste concentré. Un prêtre à San Diego, il finançait ses virées nocturnes en prenant l'argent dans les dons des paroissiens. Mon père a été traversé régulièrement la frontière mexicaine, il fréquentait une maison de prostituées à Tijuana. Il a été pris la main dans le sac après plusieurs voyages suspects. Quand la comptable du paradis, elle a appris ça. Josiane à la santé. Deuxième champion, un couple qui s'est embrouillé en voiture. Je vous le disais, il ne faut pas s'embrouiller en voiture. Voyant que ça devenait de plus en plus énervé, ils ont décidé de s'arrêter pour s'engueuler sur la bande d'arrêt d'urgence.
3: Mauvaise idée.
2: De l'autoroute A75 près de Clermont-Ferrand. Face au danger, il y a des automobilistes qui ont alerté les forces de l'ordre. À l'arrivée des gendarmes, le conjoint, écoutez-moi bien, est remonté en bagnole. Et après la route, il a laissé sa femme sur le bas-côté. Et finalement, les gendarmes l'ont quand même rattrapé. Non mais t'imagines, puisque c'est comme ça, je m'en vais. Bon bah du coup Waze va rajouter l'icône couple qui s'engueule sur la bande d'arrêt d'urgence.
4: C'est vrai qu'il n'y est pas, il n'existe pas celui-là.
2: Ils vont mettre une assiette cassée et les gens en déroulent. Et enfin, champion du jour, John. Vous connaissez pas John?
5: John,
2: un Américain de 36 ans qui ne s'entend pas avec sa voisine qui ferait trop de bruit. D'après vous, qu'a fait John?
3: Il a acheté des trucs dans son jardin.
5: Il a fait plus de bruit encore.
2: John, pour se venger, a décidé de se couper le pénis. De le prendre, de le tremper dans de l'essence.
5: Non mais attends, c'est une fake news, c'est pas possible.
2: Il a allumé le feu pour le jeter dans la maison de sa voisine.
3: Ah oui, c'est pas con. Hein.
2: L'incendie. Bah, le problème, c'est que t'as droit qu'à une fois. Tu t'es coupé les étals.
5: Il n'avait pas d'autre chose.
3: Faut que ça prenne du premier coup. Hein.
2: L'incendie a provoqué l'évacuation de tout le quartier pavillonnaire et nous n'avons pas de nouvelles de John.
6: Non mais. Ah ouais, effectivement. Ouais. Ah,
2: la légende, je dis bien la légende, dit qu'avant de partir à l'hôpital.
3: Ouais.
2: Il a pris ses testicules et l'on aurait fait des grenades. Mais
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0: Eh oui.
1: Et maintenant, je vais donc laisser la place à Zizou.
2: Et il reste le match pour la troisième place, mais bon, ça, c'est pas...
3: Ouais, c'est un détail, on s'en
2: fout. Merci,
3: ça.
2: Merci pour tout, quand même, Didier.
1: Non, de rien, j'invite à dire merci à vous pour vos gentils messages. Grâce à vos encouragements, j'ai pu rester pendant longtemps, c'est le questionnaire des Bleus. Et ça, c'est grâce à vous, merci. Merci, j'ai pu également refaire les dents, et sans vous, ça n'aurait pas été possible.
0: C'est vrai.
2: Voilà, de rien, ça fait plaisir, hein, si on a pu contribuer... à cette nouvelle dentition, c'est parfait. mais ouais, merci pour tout ce que vous avez fait, monsieur Deschamps.
1: Bah, c'est-à-dire, après, je suis quand même dégoûté.
2: D'avoir perdu ou d'être, et d'être éliminé, c'est ça ?
1: Non, c'est juste que je ne suis pas allé au bout de mon mandat. Il me reste des points retraite.
0: Ah oui, il n'a pas cumulé assez, du coup.
2: Ah oui, il fallait aller jusqu'au dimanche. Hein. Vous allez faire comment, du coup ?
1: Je vais prendre un CDD. Là, j'ai trouvé, je vais bosser au Tasty Krusty de Châtelet-Léal.
2: Ah, bah nickel,
1: très bien. 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
2: Bah pourquoi pas ? On n'a jamais essayé, en plus, dans l'équipe, il faudra qu'on ait goûté.
1: Et je mettrai des joueurs de l'équipe de France en dédicace à l'intérieur du resto.
2: Bah ouais.
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2: Bah, okay. Pas de souci, bah, on reviendra, monsieur Deschamps, il n'y a aucun problème.
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0: on met du poulet frit.
1: Ah ouais, c'est ce que m'a dit aussi. Alors, pour ceux qui ne savent pas, le poulet frit, c'est un poulet qui a tout compris, s'il a frit.
2: Non.
1: Pourquoi vous ne mettez pas du... C'est une question, c'est des gens qui veulent comprendre.
0: Ouais.
1: Pour ceux qui, pourquoi vous ne mettez pas des poulets SFR ou orange?
0: Non, c'est poulet frit, F-R-I-T. Poulet, les frits, quoi.
1: Ah, ok, ça c'est cool. Ouais, c'est cool. Merci d'avoir été avec nous. Maintenant, abonnez à votre question sur les jambes. Sur le Testy Krusty, à bientôt. Merci Testy d'avoir accepté la.
0: C'était galop.
1: Pour ceux qui savent pas, c'est.
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2: Stouff, on y va pour le classement du jour.
3: Oui, le top 5 des choses qui vont nous manquer pendant nos vacances. On va commencer par exemple avec notre petite Fofana et sa bonne humeur du matin. Ça va nous manquer de ne pas la croiser. Bon,
4: c'est vrai qu'elle est tout le temps de bonne humeur.
5: Fofana, alors, je peux vous dire qu'elle se lève le matin très très tôt. Elle se tape une heure et demie de route.
4: Elle rentre chez elle et revient l'après-midi.
5: Elle rentre chez elle, elle fait une petite sieste et elle revient l'après-midi, t'as raison.
4: Ouais.
5: Et on lui fait un gros bisou parce qu'on l'adore.
6: Elle fait une sieste.
4: Gros bisou.
5: Elle fait une petite sieste à
6: feignasse.
5: Comment je t'en foutrais toi de faire des étages comme ça. T'es déjà même pas foutu de ranger ton bord de table. Ah, je l'embrasse, ma Fofana, on l'aime fort.
3: Autre chose qui va nous manquer pendant les vacances, alors je sais pas si c'est votre cas, mais se faire servir le petit déjeuner chaque matin.

0: présent ce vendredi, surtout sur le quart nord-est où les averses vont encore s'intensifier, parfois avec de la grêle et des rafales. Quelques éclaircies reviennent en Bretagne et Normandie, mais du Poitou au Grand Est, l'instabilité restera forte. Le sud-est va profiter du soleil. Les températures en baisse, 25 à 30 degrés Mexi au nord, 28 à 32 dans le sud-ouest et jusqu'à 37 en vallée du Rhône.
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2: C'est Europe 2 que vous écoutez, direction le son des réseaux. Ah, on va se faire des trucs, on va mélanger plein de choses. Il y a une petite voix qui me fait marrer, un truc qui s'appelle Gamberge, je ne sais pas si vous connaissez.
3: Oui,
2: je les salue drôle. Parce qu'ils sont très très drôles, c'est des petits personnages animés. Écoutez bien ces petites voix qui vous fait gamberger et qui, dès le matin, va vous faire réfléchir.
4: La personne qui a inventé l'heure, comment il a su quelle heure il était? Gamberge, vas-y Gamberge.
3: C'est vrai, ouais.
2: C'est vrai, comment il savait? Attention, on va gamberger encore une fois.
4: Vous avez déjà vu un bébé pigeon? C'est une vraie question dehors. Vous voyez les grands pigeons?
2: Oui.
4: Est-ce que vous avez déjà vu un bébé pigeon, un petit pigeon qui traîne avec sa, le grand pigeon?
2: Non.
4: Gamberge! Vas-y,
2: non.
4: Gamberge!
2: Non, ouais, t'as raison. Un bébé pigeon avec un grand pigeon, avec un papa pigeon. C'est vrai, t'as raison. Alors, attention. Nouvelle question des jeunes dans la rue. Qu'est-ce que l'on fête le 14 juillet? La prise de la
5: Bastille.
2: La fête nationale. Bon, alors, c'est pas évident pour tout le monde.
6: Qu'est-ce qui se passe en France le 14 juillet?
7: Je sais plus.
8: C'est la fête de la musique.
9: 14 juillet? Il y a l'armistice.
8: Je sais pas. Hein.
10: L'armistice?
11: Il y a le feu d'artifice.
8: Ah, mais c'est l'armistice, non? L'armistice.
12: La fin de la Première Guerre mondiale.
13: Ah, il y a le feu d'artifice. L'élection du premier président.
14: La Première Guerre mondiale. Non, deuxième.
15: Ouais, deuxième guerre mondiale.
16: Bah, l'élection du premier président.
2: Oui, ça veut rien dire. Mais alors, heureusement, alors, parce que là, je sais ce que vous dites. Vous êtes en train de prendre votre café et vous dites quelle bande de crétins. Mais heureusement, heureusement, il y a cette jeune femme qui va remonter le niveau, qui a la bonne réponse. Évidemment, qu'est-ce qu'on fête le 14 juillet?
17: Charles de Gaulle s'est fait tuer, un truc comme ça, non?
2: Charles de Gaulle s'est fait tuer le 14 juillet.
16: L'aéroport.
2: Charles de Gaulle qui s'est fait tuer le 14 juillet, un truc comme ça. Bon, bah, je crois qu'il faut y aller.
18: Oh, alerte au Gogol.
3: Ah, totalement.
18: Alerte au Gogol.
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0: Je pense que vous direz oui, évidemment. Et il y en a certaines, vous direz ah, vous avez, j'ai des doutes, je ne sais pas. On commence. Piètre a pété sur Alain Liberty, le patron de la maison.
1: Ça c'est fait.
2: Malheureusement,
3: je l'ai mis dans ma to-do list.
0: J'ai checké accidentellement, bien sûr.
1: Mais c'est sur LinkedIn.
0: Coé vole des bonbons à Hélène.
4: Quoi ?
3: Ah bah oui.
1: Quoi ?
3: Ah
1: pas qu'à Hélène.
4: Il fait pas ça lui.
3: Mais si, c'est derrière notre bureau. Mais il est tout en train. Il a tout mettre la main dans le truc.
4: Dans le quoi ?
3: Dans le paquet de la des bonbons. Oh, regarde ! On a la preuve !
0: Ah putain, il y a la photo. Ah, avec Gaulet en train de piquer les bonbons.
1: Et pas que.
0: Ah, ouais, mais je les fouille, j'aime bien les petits chambons.
5: Attends, c'est pas tout.
1: Et pas que les bonbons.
5: Je l'ai surpris aussi en train de faire des listes de courses pour les prochains bonbons.
4: Mais non.
5: Je te jure, il leur donne des indications.
4: C'est vrai.
5: Chocobon, ouais.
1: C'est vrai.
4: N'importe quoi, ça.
0: Non, mais j'allais souvent dans le bureau de
1: Marine
0: qui avait toujours un bout de chocolat. À la fin, je disais, ce serait bien que je faisais une liste de ce qu'il fallait racheter. Parce que je disais bien, mais c'était toujours les mêmes. Piètre s'est trompé de personne en fauteuil roulant.
1: Ah oui.
4: Ah oui.
1: Non, j'étais là, premier.
4: La honte.
0: Oui.
3: Oui.
1: À tes carottes.
3: Trompé de.
0: On avait un auditeur qui est venu, qui était en fauteuil roulant le matin. Mm-hmm. Et l'après-midi, on a enregistré une émission où il y avait personne en fauteuil roulant, mais qui n'était pas le même. Et le piètre rentre dans la pièce et dit « Ah, t'es encore là, toi !»
5: Et petite précision, une personne bien placée dans un groupe.
0: Le nôtre.
3: Ouais. J'ai fait celle-là.
0: Ah,
3: je suis désolé.
0: Attention, je continue.

0: désolé.
1: Attention, je continue. Je continue. Stouff a envoyé chier Pascal Praud à la cantine en l'accusant de voler toutes les merguez, vrai ou faux?
2: Vrai.
1: Vrai.
0: Ça, c'est vrai, ça.
3: Ouais. Mais j'ai pas fait exprès, j'avais pas vu qu'il était juste derrière moi. J'ai pas vu.
0: Côté, pourquoi il prend trois merguez aussi, lui?
1: Pietre a flingué la jante d'une voiture prêtée pour un tournage qu'il ne fallait surtout pas abîmer.
4: Et ouais. le tournage est passé, au fait.
2: Ouais. Et alors?
4: Et elle a été élue plus beau SUV électrique.
1: Voilà, bah c'est grâce à toi, donc il vient d'y répondre.
4: Donc il vient. Oui. Mais ils ont filmé rapidement la jante.
1: Ouais. Les mecs lui ont dit surtout pas de rayures. Bam, bam, deux jantes. Merci, au revoir.
2: À bientôt. Flouté.
1: Corentin a fait tomber les disques d'or du bureau de la programmation à côté du nôtre.
3: Oh, je crois que tout le monde l'a vu, ça.
0: Dans la vidéo.
3: Ouais. Dans la vidéo.
4: Ça, c'était pas mal, ça.
1: Il est rentré dans le mur, tous les vétérans ont fait. Tout ça, c'est vrai. Vito a empoisonné la bouteille d'eau du stagiaire avec du sel.
3: T'as pas fait ça?
0: J'ai pas souvenir de ça.
4: Si, si.
3: T'as fait ça?
4: T'avais fait la mienne déjà, tu m'as flingué mon
1: ta vidéo. On a ta vidéo, hein. On va la poster, ta vidéo du sel dans le...
4: Mais flingué, c'est du gâchis. Non, hein.
0: Par contre, pour Théo, j'avais mis un peu de sel dans sa bouteille. Ouais. Et après, ce que je savais pas, c'est que son père est arrivé. Et là, je regardais du coup pendant l'émission, vous ne m'avez pas vu, mais je surveillais que le père ne tape pas dans la bouche de son fils.
1: Stouff a bouché les toilettes.
4: Ah oui,
3: oui. Non,
4: je m'en souviens,
3: ça.
4: Si, c'était pendant une pub et t'étais même arrivé en retard.
3: Je suis arrivé en retard, mais j'ai pas bouché les toilettes. J'étais déjà bouché
4: avant. Non.
2: T'es arrivé avec la ventouse dans la main.
1: Attends, t'as encore un peu de papier toilette collé sur le front et tout.
4: L'immeuble a vibré.
1: Corentin a mouillé le patron d'Europe 2 avec tous les gens de la direction, oui ou non?
2: Ouais.
4: Oui, et c'était très, très malvenu.
2: Ouais, grosse réu et j'ouvre la porte. Si, je demande à quelqu'un de badger. Cette personne badge et là je rentre, j'en ai rien à foutre. Et là j'ai tiré, c'est sûr qu'il y avait tout le monde, ils étaient 20 là-dedans. Voilà. Et ouais, c'était pas au bon moment. Voilà. Mauvais timing.
4: On est en train de lisser.

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3: Voici la compile des vacances de l'équipe avec la chanson de Stouff.
4: J'achète un château en Espagne.
5: Quelle réputation.
3: Attends.
6: Faut agrandir le domaine.
3: Bah oui. La chanson de Josiane de la Conta.
7: 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Plus tchèque, tchèque, tchèque.
3: Allez,
7: je pars au Cadagde.
3: Ah bon,
7: je pars au Cadagde.
3: Ah, ok, Josiane.
8: 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Je pars au Cadagde.
7: Allez, salut, bande de cons.
3: Bah alors.
5: Elle nous aime.
3: La chanson de Fofana, notre femme de ménage.
9: Je ne veux pas rester.
6: Ah, ouais. Ah, c'est horrible.
9: Oh,
3: non,
9: non. Je ne veux pas rester seule.
6: Oh, elle a pris ses vacances le mois dernier.
3: Voilà, la chanson de Vito, qui dans cette équipe a la chance d'avoir son CDI du groupe Lagardère.
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3: Allez. Ah si, tu te mets bien avec ton CDI, toi. Tu te mets bien, tu te mets bien. La chanson des vacances de Corentin.
12: Ursaf, je pars pas à Dubaï.
13: Ursaf,
12: je pars pas où ça? À Dubaï.
6: Eh non.
13: Ursaf,
3: ah, c'est énorme ça. La chanson de Pietre.
6: Oh,

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1: Ah, il y a, ma chanson à moi aussi.
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3: Dernier défilé du 14 juillet pour Macron. Ça y est, c'est l'histoire, elle est pliée. On va l'appeler pour voir ce qu'il en a pensé. Et moi, le président, s'il vous plaît.
4: Oui.
3: Il est en vacances?
5: Vous êtes en communication avec le standard de la présidence de la République française.
6: Ousmane n'a pas marqué, Ousmane n'a pas marqué, Ousmane n'a pas marqué, oh, Ousmane n'a pas marqué.
3: Ouais,
6: t'avais raison, mon Coé, fallait mettre Patiné et Marius Trésor. Ah, je suis d'accord.
3: Vous avez vu, monsieur le président, bon, c'est pas grave, hein, de toute façon. Bon, c'est pas pour ça qu'on appelait, parce que hier, en fait, vous avez cité le dernier défilé du 14 juillet en tant que président de la République, ça fait quoi alors?
6: Écoutez, ça fait bizarre.
3: Ouais.
6: 8 ans à regarder des gens marcher droit, franchement, c'est là que je me suis dit, enfin, je pourrais faire autre chose de mes 14 juillet.
3: Oui.
6: Ah
3: oui.
6: Non mais sans déconner, aller sur les champs à 7h du matin pour regarder des mecs aux Rangers, ça fait pas bander. C'est fin, heureusement.
3: Ah, vous pouvez pas dire ça, monsieur le président. Enfin, bon, on fait comme si on n'a rien entendu. Sinon, vous étiez quand même ému, il y avait de l'émotion là quand même hier.
6: Oui, je l'étais, au début. Puis après, la 214e botte qui passe devant moi, je me suis dit, ils ont tous les mêmes chaussures ou c'est moi qui fatigue?
3: Oui, oui.
6: Au bout d'un moment, je mélangeais tout.
3: Ouais. Voilà,
6: je saluais les pompiers comme si c'était la cavalerie, les légionnaires comme si c'était les facteurs.
3: Ah, quand même.
6: Ah, il était temps que ça se termine, j'avais chaud.
3: Ah, voilà. Oui. Je me doute bien. Est-ce que vous auriez aimé changer quelque chose, tiens, pour votre dernier défilé hier?
6: J'aurais aimé un peu de variété.
3: Ah oui.
6: Voilà, à un moment donné, tu regardes toujours des chars, des camions, des avions,
3: ouais.
6: Ça va, on sait à quoi s'attendre. Faites-moi défiler les infirmières françaises, les boulangères, les maîtres nageuses,
3: ben oui,
6: les mamies qui doublent tout le monde à la caisse du supermarché. Et là, tout le monde restera jusqu'au bout. Tout le monde restera concentré,
3: mais
6: j'en suis sûr.
3: Oui, mais non, parce que c'est la fête nationale, on peut pas faire ça, on peut pas faire défiler tout le monde.
6: Eh bien justement, il faut de l'ambiance. Même le cheval de la garde républicaine, à la fin, il avait l'air de se dire « Bon, on rentre ou on fait encore trois tours ?» Donc si. On peut faire ça.
3: Mais alors,
6: j'en suis convaincu.
3: Monsieur le Président, on peut pas faire ça. Je vous redis une dernière fois, c'est vrai, là, c'est pas possible.
7: Ah oui, non.
6: On fait défiler des gens moches comme tout, avec des sacs à patates sur la gueule, ou même parfois des sacs poubelles qui, soi-disant, coûtent une couille, et vous appelez ça la Fashion Week.
3: Ouais,
6: tout le monde est en extase dessus, donc arrêtez. On peut tout faire.
3: D'accord.
6: Non, mais ça va, là. Allez, je vous laisse, là, vous m'avez cassé les bonbons. Tiens, un dragibus, c'est cadeau. Allez, bisous, les amis. En deux.

qui des peines allant jusqu'à 30 ans de réclusion. Les États-Unis vont durcir les règles de séjour pour les étrangers. Washington prévoit de limiter à 4 ans la présence des étudiants internationaux et à 240 jours celle des journalistes. Les reporters chinois auront même des visas réduits à 90 jours. Jusqu'ici, les séjours pouvaient durer jusqu'à 5 ans. Le gouvernement américain justifie cette décision par une hausse importante des entrées sous ces visas. Le Tour de France va proposer aujourd'hui son plus long morceau de cette édition 2026. 205 km entre Dole et Belfort. Une première partie toute plate avant le ballon d'Alsace. Près de 9 km d'ascension qui devrait déclencher la bataille pour l'échapper après 12 étapes.

0: en fait, il avait des bagues de la Colombie. En fait, il s'est barré, il est allé faire un tour en Colombie.
1: Mais ça fait loin. Ouais.
0: Et donc il revient et fait hola,
2: espagnol.
0: C'est pas
2: drôle.
0: Incroyable.
2: Si, c'est drôle.
0: Enfin,
2: c'est
0: maintenant, marrant. Il paraît qu'il deal de la cocaïne à tous les oiseaux du quartier.
2: Ah, ouais, ouais.
0: Depuis, c'est le bordel. Ah, bah, les mésanges se réveillent à 3h du mat. Dans tous les il paraît que c'est compliqué. Et notre champion du jour.
2: Alors lui, il est extraordinaire.
0: Je peux avoir une musique avec un petit piano, une musique douce, parce que ça se raconte avec une musique douce. C'est un homme de 22 ans, de Caroline du Nord, qui a été hospitalisé samedi tard. Après que ce que les urgentistes ont décrit comme un dangereux défi alimenté par l'alcool, impliquant, écoutez-moi bien, je vais essayer de le faire de façon imagée pour que vous compreniez ce qui s'est passé. Des Mentos,
2: ouais.
0: Du Coca Light,
2: oui.
0: Et une poire à lavement.
3: Ah. Oh. Ok.
2: Ah, j'aurais essayé.
0: Je vous laisse imaginer ce qu'il a fait. Stouff, peux-tu nous décrire avec des mots de femme, des mots charmants?
2: Parce que quelle est cette très fameuse réaction chimique très connue?
0: Qu'as-tu dû le faire, Jamy? Et pouvez-vous nous expliquer dans ces pas sorciers?
4: Il faut que j'explique ce que ça fait, le coca et le mentos.
0: Oui.
4: Bah, ça, généralement, ça fait un geyser, quoi.
0: Ça fait un geyser.
2: Et donc, qu'est-ce qu'il en a fait, lui? Parce que là, il y avait du coca, des mentos et une poire à lavement. Donc, qu'est-ce qu'il a pu faire avec ces trois trucs?
4: Mais il se l'est pas mis dans le cul.
0: Eh ben si, il a mis les mentos, avec la poire à lavement, il a mis le Coca Light et...
4: Il a mis d'abord les mentos.
0: Vous savez ce qu'il faudrait faire? Vous savez ce qu'il faudrait faire? Il faudrait l'accrocher sous un hélico et il éteint les incendies dans le sud.
2: Ah bah
0: je le mets sous un hélicoptère. Allez mon gars, mentos, poire à lavement, Coca Light.
4: Oh là là là là.
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2: Ils ont tout quitté pour vivre leur vie de rêve. Maintenant, c'est tous les week-ends dans reportage sur TF1. Oui. Bah, je crois que c'est là où ils ont le plus de stock.
3: Et puis là, ça va être tout l'été. Hein. L'été commence, donc ils vont
4: tous les anciens et tout.
3: Les camping-cars, là, c'est
2: pas... Les camping-cars, c'est très W9. La vie de rêve, c'est TF1.
3: Le reportage aussi, ça y va fort. Hein.
2: Ouais. Les camping-cars.
3: Ouais.
2: Ouais, c'est... Et pourtant, ça ne fait pas rêver tout le temps, les camping-cars.
5: Non.
2: Le combi où tu t'es pas lavé, tu as une douchette solaire à l'arrière, tu t'es pas lavé pendant 4 jours.
5: Ça cartonne de plus en plus.
2: Oui, bien sûr.

0: quand je vais arroser mes plantes, j'ai mon aubergine qui fait un bisou au bégonia. Et ça, je vais dire, bah, c'est la vie.
1: Ah, avez, c'est un confort, quoi. C'est ça.
0: Ouais. Et puis, c'est surtout que moi, tu vois, ma vie, elle est en France. Tu vois, Roquefort, la Bigouden, tous ces trucs-là, j'adore. Rocamadour, tu vois. Va chanter les sardines aux États-Unis où Raymond, il fait l'hélicoptère avec sa bistouquette en anglais. Bah putain, j'y arrive pas.
2: Ouais, ça
0: non, moi, j'aime trop ma maison pour la quitter. D'ailleurs, je vais vous faire une visite guidée. En chanson.
2: De la maison ?
0: De la maison.
2: Ah, pas mal.
0: Tout le monde tape des mains. Vous êtes en voiture. Allez, les chauffeurs routiers, les policiers, les infirmiers, les infirmières, tout le monde.

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2: Bonjour, bon réveil, 7h24, soyez les bienvenus sur Europe 2, partout en France. Vous bossez, on va parler de vous dans un instant. Voilà, Bibi Rixa d'abord, bonjour.

0: D'accord, comment ça s'appelle? Alors, on peut faire appel à toi ou tu bosses que dans des collectivités?
1: Non, on peut faire appel à moi. Alors moi, je suis à Dompierre-sur-Chalaronne, donc c'est vraiment tout petit village,
0: ouais, ah oui.
1: Entre Mâcon, Villefranche et Bourg-en-Bresse.
0: D'accord, et il y a un quoi? Il y a un truc internet? Il y a un Insta?
1: On me trouve sur les réseaux, on me trouve sur internet, j'ai une société qui s'appelle Fit and Pilates.
0: Fit and Pilates. Ah bah ça c'est le truc à la mode, ma chérie a fait du Pilates tout le temps.
2: Ah bah oui.
0: Elle se réveille le matin, Pilates. Toutes les copines de ma copine, de ma chérie, Pilates.
2: C'est vrai que c'est la nouvelle mode, ouais.
0: Pilates,
2: ouais, ouais.
0: Pilates
1: ouais,
0: réformeur.
1: C'est vraiment complémentaire. Et
3: Pilates
1: voilà.
3: Carbonara.
0: Moi ouais, j'ai fait des, ouais, j'ai fait des Pilates. J'ai fait des Pilates à la sauce piquante, la fois c'était très très bonne.
4: Moi, j'ai Pilates, Pilates de Formule 1.
2: La dune de Pilates, moi.
0: Et ouais, je fais du Pilates and Dente. C'est très très bien. Attention, Karine. On va vérifier si tu t'y connais bien. Qu'est-ce qu'une balance énergétique? C'est une taupe qui balance des infos sur énergie? C'est ta copine qui balance à ton coach que t'as mangé une pizza en cachette? Ou c'est un équilibre entre nos rapports et nos dépenses énergétiques?
1: J'aime beaucoup l'idée de la pizza, mais c'est la troisième.
0: Bonne réponse. Qu'est-ce qu'un burpees? Ça, c'est horreur, horrible. C'est du beurre sur la pizza.
1: C'est ce que tout le monde déteste.
0: C'est horrible, le burpees.
2: Oui.
0: C'est un exercice penché comme la tour de Pise? Ou c'est un enchaînement d'exercices intenses mobilisant l'ensemble du corps? C'est horrible.
1: C'est la dernière.
0: Celui-là,
3: ouais,
0: c'est mon pire. Je pense que pour moi, c'est la définition de l'enfer.
3: C'est quand tu parles allongé et tu te relèves. Ouais,
0: c'est ça.
3: Tu
0: pour moi,
3: le dos. Et
0: je pense
3: tout
0: que t'arrives, Satan, il te dit, tu te mets à côté d'Adolf Hitler et tu fais 800 burpees. Pour moi, c'est l'enfer.
1: Et c'est ce que tu dis quand tu balances le mot où tout le monde se transforme en face de toi.
5: Bonjour, merci d'être avec nous ce matin, 7h30 sur Europe 2. Toute l'équipe est là, c'est Coé sur Europe 2 jusqu'à 11h. Bonne journée, vendredi le 17 juillet, c'est l'actu près de chez vous. Avec Laurent Jules, bonjour Laurent.
6: Bonjour Quentin, bonjour à tous. Les averses orageuses vont s'enchaîner sur une large moitié nord. Le sud-ouest et l'Auvergne-Rhône-Alpes conserveront des températures estivales. Je reviens sur votre météo dans deux minutes. La circulation des trains est interrompue ce matin entre Limoges et Poitiers. Des arbres sont couchés sur les voies. Les orages ont aussi causé des dégâts importants hier soir dans la Loire avec une tornade au nord de Saint-Étienne. Deux camions se sont renversés sur une autoroute. 8000 foyers ont été privé d'électricité. Les pompiers ont également dû intervenir à de nombreuses reprises en Alsace et en Isère. Bison Futé annonce un troisième week-end de vacances très chargé. Ce vendredi, les bouchons s'annoncent nombreux avec du orange et du rouge selon les régions. Demain samedi, la journée sera rouge dans tout le pays pour les départs. Dimanche, le trafic sera plus fluide mais la vigilance orange sera maintenue en Bourgogne et dans l'Est dans le sens des retours. Vous le découvrirez peut-être en ouvrant votre prochaine facture. Les tarifs réglementés de l'électricité vont augmenter de 2,5% au 1er août. En moyenne, cela représente 26 euros de plus par an. Le gouvernement parle d'un besoin d'investir dans les réseaux et la production. Des ossements retrouvés à une douzaine de kilomètres d'Albi après les aveux de Cédric Jubilard. Ils doivent encore être analysés, mais il pourrait s'agir des restes de son épouse, portée disparue depuis décembre 2020. Quelques jours après ses aveux, le peintre plaquiste a conduit hier les gendarmes à l'endroit où il affirme avoir enterré le corps de l'infirmière de 33 ans. La fin du procès du mineur accusé du meurtre d'une surveillante à Chaumont en Haute-Marne. Il s'est conclu hier par une peine de 18 ans de réclusion criminelle. Jugé à huis clos, l'adolescent n'a exprimé aucun regret. Le tribunal retient une altération du discernement, mais souligne la gravité des faits. La victime avait été poignardée devant son collège en juin 2025.

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1: Cette année, le Uber Eats Machine est de retour. Voici les meilleurs moments. Tout ce que vous nous avez le plus demandé sur les réseaux, classement du Uber Eats Machine, on l'avait retrouvé en octobre dernier, le Pad Thai avec une très belle reprise. Ah oui.

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1: Le jeune homme que vous allez entendre s'occupe en allant à la pêche, mais c'est un jeune homme. Il a été surpris car il n'a pas pêché un poisson.
2: Ah bon ?
1: Mais autre chose.
3: Oh les gars, c'est pas je suis à la pêche. Je suis à la pêche avec mon pote, c'est pas j'ai chopé ça. C'est une putain de tortue.
1: On va le réécouter parce que c'est le truc de fin qui est quand même assez intéressant.
3: Oh les gars, c'est pas je suis à la pêche. Je suis à la pêche avec mon pote, c'est pas j'ai chopé ça. C'est une putain de tortue.
1: Comment il a pu pêcher une tortue?
4: C'est les gens qui relâchent dans la nature leur tortue. Ouais.
1: Mais pour les plus grands, alors il y en a qui attendent les résultats du bac, c'est aujourd'hui.
2: Ouais.
1: On a trouvé plusieurs réactions d'étudiants au moment où ils apprenaient qu'ils avaient eu le bac ou pas. On va commencer avec ce garçon qui visiblement attendait, lui, d'être bachelier. Alors depuis un petit moment quand même. Hein.
5: Oh putain, yes. Putain, ça fait 3 ans que je le rate, putain de merde.
1: Ah ouais. Ah, 3 ans quand même. On continue avec ce jeune homme, il sera au lycée avec sa mère pour voir s'il a le bac ou pas. Alors vous allez entendre très vite le résultat, surtout écoutez bien sa mère à la fin.
6: Oh frère, je suis pas sur la liste. Je suis pas sur la liste.
7: Oh non, il a raté son bac.
1: Allez, mente de rire. Puis il y a celui qui va fêter ça comme un foufou.
8: Là aujourd'hui c'est la folie, ma mère va être contente. Je vais l'appeler là, je l'ai pas encore appelé. Mon père va être content. Ce soir on va manger du riz. Quoi?
9: Je m'en parle! Ce soir, on va manger du riz.
1: Oh, bon, si ce soir, c'est riz.
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1: Plus aucun département, comme je vous le disais, en vigilance rouge, canicule aujourd'hui. Alors, est-ce que ce sera de grandes chaleurs ou une canicule? Pour l'instant, c'est pas encore clair. Pour en parler, Jeff Tuche, qui visiblement en a marre de la chaleur. Ça va, mon Jeff?
2: Ah bah voilà, mon Chloé, c'est fini la canicule.
1: Enfin!
2: Parce que là, moi, j'étais loin de devenir une flaque. Oh, j'avais tellement chaud que je voulais aller faire dodo dans le congélo. Puis après, je me suis dit, mince, c'était caché, il va pas être à l'aise, il va mal dormir, puis il sera pas bon.
1: Bah oui.
2: Ah, donc j'ai pris sur moi, j'ai dormi au chaud, tu vois.
1: Mais alors maintenant, est-ce que ça va mieux, Jeff?
2: Mais non, ça va mieux. Les patates vont pouvoir respirer un peu avant de finir en frites. Parce qu'une bonne frite, il faut la respecter.
1: Ça, c'est vrai, c'est vrai.
2: Une patate qui va bien, c'est une frite en forme, faut pas l'oublier.
1: Bien sûr. Mais alors, vous savez quoi, je vais vous dire, Jeff, vous avez tenu, et c'est ça le principal.
2: J'ai quand même essayé de trouver des solutions. Ah. J'ai mis un ventilateur devant le frigo pour rafraîchir la maison. Résultat, j'avais un frigo qui soufflait de l'air et une salade qui s'envolait. L'idée était bonne, mais bon. Quand tu finis avec une feuille de laitue sur la gueule, c'est chiant. Je suis pas une tortue, je suis pas Franklin, moi. Ah oui, je sais pas, là, c'est mes chaussures parce que je mets des claquettes. Ils font les claquettes avec des chaussettes. Ah oui, c'est bon, moi.
1: Vous savez, ça recommence, paraît-il, la semaine prochaine.
2: Bah, tu sais quoi? Je vais mettre une casquette sur ma maison. Sinon, vu que j'ai gagné au loto, je rachète un Picard, je mets la télé dans le rayon des glaces.
1: Eh ben voilà.
2: Comme ça, la pub de Koh-Lanta, hop, une petite glace. Si t'as la glace, mon couille. T'as les boules.
1: Ben oui.
2: Si t'as les boules, t'as les glandes. T'as les crottes de nez qui pendent. Si t'as les crottes de nez qui pendent, tu prends un mouchoir et tu te mouches. Et s'il y a une mouche, c'est que ça pue.
1: Il va y arriver.
2: Et qu'est-ce qui pue? C'est le maroilles. Et le maroilles, c'est quoi? C'est du fromage. Et c'est qui le pays du fromage?
3: C'est la France.
2: Bisous les amis, bisous mon coin-coin.
1: Bisous.
2: Non mais la clim à la maison, il est content.
1: Bisous mon Jeff, t'embrasse.
2: Bisous au Coé.
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9: Merci d'être avec nous ce matin sur Europe 2, il est 8h. Bon vendredi, les vacances peut-être pas très loin pour vous. Encore une petite journée à faire, c'est le 17 juillet aujourd'hui. On va retrouver Coé sur Europe 2 avec toute l'équipe, direction la machine à café juste après l'actu près de chez vous.
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9: Avec Laurent Jules ce matin.

0: 13 millions d'euros, c'était dans l'Orne et pas venu. 13 millions d'euros de gains à gagner. Depuis, la Française des Jeux attendait que la ligne téléphonique dédiée aux grands gagnants sonne. N'ayant pas de nouvelles depuis aujourd'hui minuit, soit un mois, le ticket a été annulé.
1: Oh là là.
0: Et là, t'as le mec de la Française des Jeux qui fait « Oh, vient de gagner 13 millions !» Ça doit être bien de se réveiller le matin et dire « Bon, finalement, les 13
2: mais
0: millions... »
2: Mais ça, c'est quoi? C'est un ticket où le mec qui l'avait joué comme ça. Je pense que s'il l'avait garé, il serait quand même manifesté.
0: Je me demande si vous n'avez pas aussi les trucs que tu joues sur plusieurs... Tu sais, tu joues sur plusieurs tirages.
1: Tu fais pas gaffe.
0: Et le premier, tu fais gaffe et le deuxième, t'as pas fait attention. Ça doit être un petit peu ça. On a les différentes réactions. Ah. Hein. D'abord, on a la sienne de réaction.
3: Stupido.
0: Nous avons celle de sa femme. Celle du responsable de la FDJ, quand le gars s'est pointé peut-être hier à 23h55.
4: Je vous vois pas.
0: Si, je suis là pour mon ticket. Non, je vous vois pas. Et puis, le monde est en émoi. Tiens, d'ailleurs, donc, je le disais, rapport aux 13 millions, Jeff Tuch en parlera. Le monde est en émoi, les M&M's bleus, des paquets de M&M's vont partir. Un drame chez toutes les personnes qui aimaient bien grignoter des M&M's, qui préféraient certaines couleurs à cause des colorants chimiques.
2: Je suis scandalisé, le bleu, c'était le meilleur.
0: Eh oui, parce que le jaune, c'est des colorants naturels, peut-être.
5: Exactement ce que j'allais dire.
0: Ok. Allez, qu'est-ce que là? Tartrazine, pour frimer la machine à café.
2: C'est ma cousine.
5: Il y a du tartre.
0: Tartrazine, c'est ma cousine. Vous n'aurez peut-être pas mieux au niveau de la vanne. Alors, on y va.
5: Moi, j'allais dire ma cousine qui a du tartre, et du coup, je l'ai récupéré.
2: Ah bah oui.
0: Ouais, c'est ce qu'on disait, pas mieux.
5: Ouais, c'est ce que je t'avais dit.

0: Ouais, mais bon.
1: Quand même un peu vieillot tout ça.
2: Vieillot. Sinon, vous pouvez ouvrir la fenêtre, mais à 300 km/h, c'est risqué.
1: Ah ouais, bah on va éviter.
2: À bientôt. Courage avec la chaleur. Et moi, avec ma clim dans mon bureau,
1: oui,
2: je suis bien. Je suis bien.
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1: Merci d'être avec nous ce matin sur Europe 2 Pop Radio. 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
1: 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Bon vendredi, c'est le 17 juillet, c'est Koué sur Europe 2. On va retrouver toute l'équipe après Tame Impala et Jenny, Europe 2.
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0: Terrible, terrible. Et enfin, on va terminer avec un malheur. Malheur qui s'est déroulé en Hongrie. Un homme a fait un feu de cheminée chez lui.
1: Ouais, ouais,
0: jusque-là, ça va. Oui, mais sauf que un petit bout de charbon a sauté et a mis feu à son canapé.
1: Aïe, aïe, aïe.
0: La suite est expliquée en chanson.

0: Tour de France, ce vendredi sera l'étape la plus longue avec 205 km entre Dole et Belfort. Un long début de course tout plat avant le ballon d'Alsace. Une montée de près de 9 km devrait lancer la bagarre pour l'échapper après 12 étapes sans victoire tricolore. Plusieurs Français espèrent enfin réussir à s'imposer, dont Romain Grégoire sur ses terres. Un trésor du football vient de changer de main. Le maillot porté par Pelé en finale de la Coupe du Monde de foot 1958. Il a été acheté aux enchères pour 4,9 millions de dollars. À l'époque, le futur roi n'avait que 17 ans et avait marqué deux fois pour offrir le titre au Brésil. Ce maillot devient le numéro 2 des ventes historiques.
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0: Un temps orageux encore bien présent ce vendredi, surtout sur le quart nord-est où les averses vont encore s'intensifier, parfois avec de la grêle et des rafales. Quelques éclaircies reviennent en Bretagne et Normandie, mais du Poitou au Grand Est, l'instabilité restera forte. Le sud-est va profiter du soleil. Les températures en baisse, 25 à 30 degrés Mexi au nord, 28 à 32 dans le sud-ouest et jusqu'à 37 en vallée du Rhône.

0: comment savoir ?
1: Les cellules spermatozoïdes peuvent transporter plus que de l'ADN, c'est l'info du jour.
2: Hein ?
1: Des recherches suggèrent que le régime alimentaire, le mode de vie, le niveau de stress, les expositions environnementales,

Jeune mariée, Dua Lipa, Don't Start Now sur Europe de Pop Radio. Bonjour, bon réveil. Il est 8h38, on démarre cette journée ensemble ce vendredi 17 juillet avec Coé sur Europe 2, le top de Stouff qui nous attend après Temper City.

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1: Voici le top de Stouff aujourd'hui, ma petite Stouffette.
2: Oui,
1: de quoi on parle?
2: On va parler des profils Instagram qu'on suit, mais on déteste un peu.
1: Alors,
2: quand même. Hein.
1: Comme quoi, par exemple? Est-ce qu'il y aura du prof de sport là-dedans?
2: On va commencer par ce compte qui est la fille en vacances permanente.
3: Oui.
2: Donc, elle est à Bali en janvier, Dubaï en avril, Centurin en août. Elle est toujours avec son petit maillot là devant la mer. Tu la vois de dos, les cheveux au vent, voilà. Ça t'énerve parce que tu sais même pas comment elle s'est payée toutes ses vacances et qu'est-ce qu'elle fout de sa vie.
4: Pour rien de ce journée.
2: Tu la suis. Et puis comme un con, tu vas liker. Mais ça t'énerve un peu.
1: Je suis même. On donnera pas son nom, mais je vous en ai parlé avec mon équipe. Mais on est même. Je suis même une copine à nous, une amie qui est sur une autre radio, qui est animatrice. C'est tout le temps en vacances.
2: Oui,
1: je vois ces vidéos tout le temps. Je vois Marrakech, machin. Et à un moment donné, je dis, mais il y a de la radio quand, en fait? Donc, alors après, c'est où il y a deux techniques. C'est où il y a un stock de photos et de vidéos. Et ensuite, c'est mis progressivement. Mais je vous jure, vous avez des fois des profils de gens, tu te dis, mais à quel moment ils travaillent?
4: Oui, c'est vrai, ou alors c'est ton algorithme à ce moment-là qui veut te montrer que des trucs de vacances, donc il te montre forcément des gens qui sont en vacances et tout.
1: Il est pénible mon algorithme, des fois.
3: C'est les gens que tu suis, là.
2: Dans les autres profils qu'on suit et qui nous arrivent un peu, c'est les fameux coachs de vie, non certifiés de vie, de sport, voilà. Ils te foutent toujours des citations sur leur story. Ils ont un e-book à te vendre qui va résoudre tous tes problèmes.
1: Et puis surtout, ils t'attaquent par une phrase que tu ne peux pas effacer. Ils t'attaquent toujours par... Si cette vidéo est arrivée, c'est qu'elle t'a destinée à toi.
2: Voilà, et donc tu regardes la story jusqu'au bout pour savoir.
1: Tu n'es pas tombé dessus par hasard. C'est que l'univers t'envoie un message. Voilà. Regarde-le jusqu'au bout, like et envoie machin. Ça termine toujours de la même façon. Hein.
2: C'est vrai.
1: Ah, mais moi, t'as raison, des fois,
3: j'ai jamais ça. Moi.
1: T'as pas
2: les coachs de vie comme ça?
3: Non.
2: Ah, si, mec, il n'y a que ça.
1: Tu es le meilleur, n'oublie
2: tout
1: pas.
2: Toujours des coachs maintenant, de façon de sport ou de vie. Donc, voilà.
1: Des fois, de sport de vie même.
2: On a aussi l'ami d'enfance qui a réussi.
3: Ah, ça, c'est bien.
4: Ouais, je vois ce que tu veux.

0: On a aussi l'ami d'enfance qui a réussi.
1: Ah, ça, c'est bon, voilà.
2: Ouais, donc, je vois ce que tu veux
0: dire. Tu le connais depuis très longtemps, depuis le collège, et puis il va te poster sa nouvelle bagnole, son appart avec vue sur la mer. Bah, tu l'aimes, bah, tu sais pas si tu l'aimes ou tu le détestes.
3: Moi je dénonce
0: tu
3: office.
0: Tu suis, mais.
3: Moi, ami, pas ami, j'envoie un mail office que je dirais, non, faudrait regarder cette Rolex et cette Ferrari. On va vérifier tout ça.
0: Autre profil, ça va parler plus aux femmes, c'est le profil de la maman parfaite.
4: Ah oui.
0: Donc ses enfants sont toujours propres, souriants, le repas il est fait maison, il y a des activités créatives, la maison elle est nickel, elle est au carré.
4: Les enfants sont toujours coiffés, polis. Voilà.
0: Et toi t'es là en train de regarder ton téléphone, t'as les cheveux en bataille, t'es en train de bouffer tes pâtes au beurre.
4: Même la pétition, regarde ton fils en train de manger de la lessive là.
5: Même les accouchements, tu vois les
0: tout
5: influenceuses,
0: parfait,
5: elles
0: ouais.
5: accouchent, elles sont dans le lit avec le gamin, elles sont maquillées, coiffées.
0: Oui,
5: et
0: oui,
5: tout.
3: T'as raison.
0: Le maquillage permanent.
5: Ça,
0: et tout.
5: A l'air d'être ça.
3: Nous on sort des toilettes, on a eu une gastro de 3 minutes, on a l'impression qu'on a fait un gros bas avec 3 sumos. Et les filles, elles accouchent, elles sont nickel, maquillées, filtrées. Même le bébé, il est filtré.
6: Prêt à sortir, quoi.
0: C'est vrai.
3: Même le bébé, il est déjà sponsorisé, tu vois, tellement il est beau. C'est incroyable comment ils font.
0: Et dernier profil Instagram qu'on suit et qu'on déteste, c'est l'ex.
3: Ah non,
0: tu devrais l'unfollow, mais tu sais pas pourquoi tu le suis.
4: Tu le suis, mais tu le caches, tu l'en restes.
0: Tu surveilles, t'analyses les posts, tu zoomes les arrière-plans pour savoir où il est, qui c'est qui c'est qu'il y a avec lui.
3: Tu fais ça, toi ?
0: Non, je fais pas ça.
3: T'as fait ça.
0: Ouais, j'ai fait ça. Tu scrutes, tu vois, tu cherches des petits indices.
3: Moi, quand c'est terminé.
0: Tu dis est-ce que c'est.
3: Voilà. Moi, quand c'est terminé, je lui souhaite le bonheur, tout ce que tu veux. J'ai ni haine ni viol. Alors, ce qui peut arriver après. Ne m'intéresse
0: mais
3: pas.
0: Mais voilà, c'est épuisant, c'est malsain de faire ça, et puis c'est caca boudin.
4: Ouais, non, et puis par contre, tu la dénonces au fisc aussi.
0: Oui,
3: ouais.
0: Oui.
3: Ah, mais de toute façon, oui, bien sûr.
0: Oui, tu
3: regardes
0: un petit bibelot derrière, là.
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0: Ouais!

0: 37 sur Europe 2. Je vais vous raconter une très très belle histoire dans un instant. C'est Coé sur Europe 2, ça continue. On va retrouver toute l'équipe là dans un instant. Le beau roman du jour, la belle histoire du jour à suivre. Après Angèle et Justice sera What You Want sur Europe 2.
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reprises en Alsace et en Isère. Week-end chargé sur les routes, ce vendredi sera déjà difficile avec du orange généralisé et du rouge dans plusieurs régions de l'Est. Demain, ce sera rouge partout pour les départs. Dimanche, accalmie avec du vert quasi généralisé, hormis quelques points sensibles en Bourgogne et dans l'Est. Vous allez peut-être le sentir sur votre facture, les tarifs réglementés de l'électricité vont augmenter de 2,5% début août. Pour un foyer moyen, cela équivaut à 26 euros supplémentaires par an. L'État explique que cet ajustement doit soutenir les investissements dans les réseaux et la production hivernale. Des ossements retrouvés à une douzaine de kilomètres d'Albi après les aveux de Cédric Jubilard. Ils doivent encore être analysés, mais il pourrait s'agir des restes de son épouse, portée disparue depuis décembre 2020. Quelques jours après ses aveux, le peintre plaquiste a conduit hier les gendarmes à l'endroit où il affirme avoir enterré le corps de l'infirmière de 33 ans. La fin du procès du mineur accusé du meurtre d'une surveillante à Nogent, en Haute-Marne, il s'est conclu hier par une peine de 18 ans de réclusion criminelle. Le tribunal retient une altération du discernement, mais souligne la gravité des faits. Une étape marathon ce vendredi pour le Tour de France, 205 km au programme entre Dole et Belfort. Le peloton roulera sur du plat avant d'attaquer le ballon d'Alsace. Cette montée exigeante pourrait faire exploser la course. Les Français espèrent enfin décrocher une victoire avec Romain Grégoire en tête de liste motivé à domicile. Cap sur Miami pour les Bleus. Après avoir quitté Boston, l'équipe de France s'est installée en Floride pour préparer la petite finale du Mondial contre l'Angleterre, programmée demain. Didier Deschamps, pour son dernier rendez-vous en bleu, s'exprimera ce vendredi avant un ultime entraînement.

0: Tu sais pas ce que c'est que d'être gros, toi, il y a un moment donné.
1: Tu sais ce que c'est, mais t'as pas compris encore.
0: Ouais. La différence, c'est que moi, je le sais. Revois les images, Piette. Non, mais voilà, si j'aime, c'est vrai que je m'habille un peu en sombre. Vous avez raison. Les couleurs, c'est pas trop mon truc. Bon, alors, pour la fête de la radio, on va revenir sur quelques bourdes connues en radio. On se fait plaisir. Ouais. Allez, on commence avec une petite compile de bafouilles.
2: 6 personnes ont été interpellées en Dordogne, dont un vénéritaire, un vétérinaire, radié depuis longtemps de l'ordre. L'ancien vétérinaire a été écroué à la maison d'arrêt de Périgueux.
3: Comment vous avez deviné ? Aïe aïe, ce n'est pas seulement une onomatopée, mais également un cri. Ce n'est pas seulement une onomatopée. Je ne vais pas dire aïe.
0: C'est dur, oh, ça bafouille, mais certains arrivent quand même à se faire comprendre.
4: Quelles sont les exigences des gens ici au niveau des tables ? Il y a des stars qui ont des exigences, est-ce que ce sont ceux qui sont moins connus qui ont plus d'exigences par rapport à ceux qui sont le plus reconnus ?
3: Comment vous avez deviné ?
0: Voilà !
5: C'est bizarre.
0: On peut le réécouter, lui ?
4: Quelles sont les exigences des gens ici au niveau des tables ? Il y a des stars qui ont des exigences, est-ce que ce sont ceux qui sont moins connus qui ont plus d'exigences par rapport à ceux qui sont le plus reconnus ?
1: Ça devait être sa première, lui, je pense.
0: Oh la vache,
6: c'est énorme.
0: On continue. France Bleu. France Bleu, la fameuse mort de Carlos.
6: Magique.
7: Pitre, bon vivant, surtout chanteur populaire qui a fait se trémousser petits et grands dans les années 70 et 80 avec ses tubes comme Big Bisou, Rosalie ou encore l'énormissime Tyroli Pimpon. Carlos s'est éteint ce matin, 64 ans, des suites d'un cancer. Et on lui souhaite une bonne dernière. Bon courage.
0: Ben non, il est mort. Non plus. Et non plus. On ne dit pas bon courage à des gens qui sont morts. Il y a des extraits cultes. Hein.

0: suit en disant moi j'aime bien quand c'est comme ça.
1: Oui, si. Ouais.
2: C'est pour être poli.
0: C'est pour être sympa. Ouais. Ils ne sont que 18% à déclarer avoir déjà surveillé un barbecue comme si c'était une mission de sécurité nationale en refusant de laisser quelqu'un d'autre prendre les pinces.
2: Ça, c'est souvent.
3: Ouais, c'est moi tous les week-ends.
0: Il y a des gens, le barbecue, tu sens qu'il y a une zone de sécurité qui s'installe.
3: Tu t'approches pas.
0: Ne t'amuse pas à déplacer une. Parce qu'ils ont mis des zones de chaleur.
3: Bah oui.
0: Attention, la chibo ne se brûle pas de la même façon que les cuisses de poulet.
3: Et il y a une époque, les gens, ça se fait plus du tout maintenant. Et moi, je me souviens, mes parents et tout, les mecs, les tontons, ils jetaient les mégots de clope dans le barbecue.
0: Sans problème.
3: C'est à la viande, les merguez qui cuisent, les mecs, ils jetaient les

0: Bon, d'habitude, j'aime bien les Spice Girls wannabe, mais bon, c'est vrai qu'il y a Victoria Beckham dans les Spice Girls. Et elle sera pour l'Angleterre samedi soir. Ah, tant pis. Alex Warren dans un instant, Fever Dream. Oui, le match France-Angleterre pour la troisième place de la Coupe du Monde. Samedi, ce sera à partir de 23h. Alex Warren, Fever Dream dans un instant et on va jouer avec l'actu, c'est Coé sur Europe 2.
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1: Merci d'être avec nous ce matin, 9h24. Vous avez d'être en vacances, c'est peut-être votre dernier jour, vendredi 17 juillet, avec Alex Warren sur Europe 2.

0: critique pas, sachez-le, mais regardez le symbole de l'époque. Quand j'étais petit, on voulait être pompier, astronaute, pilote de chasse. Aujourd'hui, les jeunes veulent devenir saveur barbecue. C'est énorme.
1: C'est vrai que oui, ça va devenir inquiétant là.
0: Avant, on regardait les étoiles allongées dans l'air. Maintenant, ils regardent leur temps d'écran. Avant, on rêvait à marcher sur la Lune. Aujourd'hui, on rêve d'être vérifié sur TikTok. À 12 ans, ils ont déjà une stratégie de marque. Ils parlent comme des consultants, on développe un projet. Mais enfin, Kevin, tu manges encore des coquillettes en forme de dinosaure et t'as sucé ton feutre rouge hier.
1: Disons que la nouvelle génération a de l'avance sur la technologie par rapport à notre époque où il n'y avait pas ça. Quoi. Ça
0: et
1: ça.
0: Les cigarettes électroniques, parlons-en.
1: Ça, voilà. Ça, ouais.
0: Avant, les rebelles fumaient des cigarettes, des gitanes, mais sans filtre, des clopes de bonhomme qui faisaient tousser comme la 307 de Piètre quand elle monte dans l'étage pour partir du moins 2 de la radio.
2: C'est vrai.
0: Aujourd'hui, les hommes ne fument plus, ils aspirent une clé USB goût barba papa. On dirait qu'ils rechargent une perceuse parfumée au fraisier.
1: Du coup, vous n'êtes pas d'accord avec ce lancement de marque de chips
0: Quand j'entends qu'on lance des chips, je me dis que c'est logique, bientôt au salon de l'orientation. Qu'est-ce que tu veux faire plus tard? Astronaute, non. Médecin, non. Alors, qu'est-ce que tu veux faire? Je veux fumer une chips électronique goût Ragnarok, wesh gros. C'est carré dans l'axe Zubi. L'humanité visait les étoiles, maintenant elle a touché le fond. C'est terrible.
1: Merci monsieur Lucchini.
3: Belle leçon. Bon vendredi, merci de débuter cette journée avec nous sur Europe 2 Pop Radio. On va s'amuser avec l'actu, ce sera dans un instant avec Coé. Mais d'abord, l'actu près de chez vous. Avec Laurent Genès, bonjour Laurent.
4: Bonjour Quentin, bonjour à tous. Ambiance électrique du Poitou au Grand Est ce vendredi. Les orages vont reprendre de la vigueur. Le sud-est restera lumineux. Votre météo en fin de flash. Des orages qui ont provoqué de gros dégâts hier soir. Les images d'une tornade au nord de Saint-Étienne font ce matin le tour des réseaux sociaux. Deux personnes sont décédées en Haute-Vienne et dans l'Isère. Quelques 53 000 foyers sont touchés ce matin par des coupures d'électricité, principalement en Auvergne-Rhône-Alpes et Nouvelle-Aquitaine. La circulation des trains est interrompue entre Limoges et Poitiers. Le retour à la normale n'est pas prévu avant demain. Voilà qui va compliquer les départs en vacances de ceux qui avaient choisi le train. Ce ne sera pas non plus de tout repos sur les routes pour ce troisième week-end des vacances d'été. Bison Futé prévoit un vendredi difficile avec du orange sur une grande partie du pays et du rouge en Bourgogne dans l'Est et en Auvergne-Rhône-Alpes. Demain, ce sera encore pire. Du rouge partout dans le sens des départs. Retour dimanche au vert sur la majorité du pays, même si quelques ralentissements persistent. Existeront dans l'Est et en Bourgogne. Vous le découvrirez peut-être en ouvrant votre prochaine facture. Les tarifs réglementés de l'électricité vont augmenter de 2,5% en 1er août. En moyenne, cela représente 26 euros de plus par an. Le gouvernement parle d'un besoin d'investir dans les réseaux et la production. L'affaire Jubilard, les fouilles se poursuivent en ce moment près de Cagnac-les-Mines. Des ossements ont été retrouvés hier à une douzaine de kilomètres d'Albi. Ils doivent encore être analysés, mais il pourrait s'agir des restes de son épouse portée disparue depuis décembre 2020. Le Tour de France va proposer aujourd'hui son plus long morceau de cette édition 2026. 205 km entre Dole et Belfort. Une première partie toute plate avant le Ballon d'Alsace. Près de 9 km d'ascension qui devrait déclencher la bataille pour l'échapper. Après 12 étapes sans succès tricolore, plusieurs Français veulent saisir leur chance. Notamment Romain Grégoire qui évoluera sur cette

0: on veut.
1: Ouais, oui.
0: Il a semé la confusion chez ses maîtres. D'après vous, pourquoi ?
2: Parce que c'est pas un chien.
0: Alors si, c'est un chien, c'est un chien, chihuahua, ouais. Jusque-là tout va bien, il n'y a pas d'erreur.
3: Il volait de la bouffe dans les placards.
0: Non.
1: Il mordait tout le monde.
0: Non, bon, ça c'est... Il refusait de réagir aux jouets et aux mouvements. C'est-à-dire qu'il mettait des petits jouets, des petits machins, et le chien.
2: Ah, mais il ne voyait pas peut-être.
0: Et donc, les propriétaires se sont dit, il est non-voyant. Donc, ils l'ont amené chez le vétérinaire. Eh bien, il s'est avéré que
1: pas du tout.
0: D'accord. Sa vue était complètement normale. Et en fait, ce chihuahua de 6 ans choisissait simplement de ne pas réagir à ce qui ne l'intéressait pas.
2: Ah, oui.
0: Et notamment, ses nouveaux maîtres ne l'intéressaient pas. Ouais. Donc, le chien, il faisait semblant d'être non-voyant. Le vétérinaire en conclut que le chien était juste têtu et blasé. C'est-à-dire que quand les maîtres arrivaient avec le truc, le chien faisait...
2: Qui me parle?
0: Non, je ne vois. Mais c'est un truc de fou.
1: C'est ton double animal.
0: On a interviewé quand même le chien. Hein.
4: Comme Noël, je m'en fous.
1: Ouais.
4: Pâques, je m'en fous. Le Ramadan, je m'en fous.
5: Ouais, vous kiffez juste vos croquettes. Quoi.
4: Non, même pas. Je m'en fous même aussi.
0: Est-ce qu'on peut réécouter ce monsieur?
1: C'est mon héros, lui.
0: Moi, quand je le vois, c'est le mec. Quand je le vois sur les réseaux, il m'éclate.
4: Comme Noël, je m'en fous. Pâques, je m'en fous. Le Ramadan, je m'en fous.
5: Ouais, vous kiffez juste vos croquettes, quoi.
4: Non, même pas, je m'en fous.
1: Même pas. Ouais.
0: Je rappelle que le mec était jardinier, vous savez. On lui disait, vous kiffez vos fleurs? Non, je m'en fous.
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0: se marrer. C'est la suite de Coé sur Europe 2. On va écouter aussi Teddy Swim ce matin, Europe 2 Pop Radio.
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5: Les vacances en famille sont pas très loin, peut-être dès ce soir. Il y a plein de sondages sur les parents, les enfants. On va tout débriefer dans un instant. C'est Coé sur Europe 2, 7h, 11h. Voilà, Teddy Swims d'abord, Mr. Know It All. Bonne journée, Europe 2.

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1: On apprend dans ce sondage sur les Français et les enfants, 82% des Français interrogés pensent que les enfants

0: Non, c'était pas celle-là en fait.
1: Ouais, oui, regarde. Ah, il est marrant. Voilà. Et 43% des parents reconnaissent avoir déjà mangé discrètement un chocolat qui était destiné à leur enfant pour éviter qu'il en mange trop.
2: Bien sûr.
3: Ça, quand t'es pratique.
1: Comment ?
2: C'est pour ça qu'on est gros.
1: Bah évidemment, voilà, bien sûr.
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0: L'heure de l'actu d'abord avec Laurent Jules. Bonjour Laurent.
1: Bonjour Quentin, bonjour à tous. Les averses orageuses vont s'enchaîner sur une large moitié nord. Le sud-ouest et l'Auvergne-Rhône-Alpes conserveront des températures estivales. Je reviens sur votre météo dans un instant. Les violents orages de cette nuit ont fait 2 morts. Une femme en Haute-Vienne décédée à la suite de la chute d'un arbre. Et un homme dans l'Isère brûlé après un impact de foudre. Quelques 53 000 foyers sont touchés ce matin par des coupures de courant. Le trafic SNCF est interrompu entre Limoges et Poitiers. Le retour à la normale n'est pas prévu avant demain. Un week-end chargé sur les routes. Ce vendredi sera déjà difficile avec du orange généralisé et du rouge dans plusieurs régions de l'Est. Demain, ce sera rouge partout pour les départs. Dimanche, accalmie avec du vert, hormis quelques points sensibles en Bourgogne et dans l'Est. Si vous êtes au tarif réglementé, votre facture d'électricité va légèrement grimper cet été, plus 2,5% en 1er août. La hausse moyenne est estimée à 26 euros par an. Le gouvernement dit vouloir financer l'entretien des réseaux et sécuriser l'approvisionnement hivernal. Le procès Atanor arrive à son terme. Ce vendredi, les juges doivent statuer sur les 22 personnes accusées d'avoir participé à une officine clandestine mêlant agression, menace, mission fictive et un homicide. Après 3 mois et demi d'audience, le parquet a demandé des peines très lourdes, 30 ans pour le chef présumé, 25 pour son associé et jusqu'à 22 pour les exécutants. L'INSEE a publié son classement des prénoms 2025. Louise, Jade et Ambre restent les 3 prénoms féminins les plus donnés en France. Adèle fait son entrée dans le top 10. Chez les garçons, Gabriel reste numéro 1 devant Noah et Léo. Le Tour de France va attaquer cet après-midi sa plus longue étape de cette édition 2026. 205 km entre Dole et Belfort. Tout devrait se jouer dans le ballon d'Alsace. Les Français, toujours en quête d'un premier succès, comptent bien tenter leur chance, à commencer par le local de l'étape, Romain Grégoire. Les Bleus sont désormais en Floride. L'équipe de France a rejoint Miami où elle disputera demain la petite finale du Mondial face aux Anglais. Didier Deschamps mènera ce vendredi son ultime entraînement. Un temps encore très orageux ce vendredi, surtout sur le quart nord-est où les averses fortes électriques vont se multiplier. Quelques éclaircies reviennent en Bretagne et en Normandie, mais du Poitou au Grand Est, les orages pourront encore donner grêle et rafales. Le sud-est reste largement ensoleillé. Température maxi en baisse, 25 à 30 au nord, 28 à 32 dans le sud-ouest et l'Auvergne-Rhône-Alpes, 37 degrés en

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2: Bonjour à toute l'équipe. On s'est posé une question hier. On s'est dit, et si, puisqu'on a appris, ça a fait notre journée, David et Jonathan s'étaient reformés.
3: Moi, j'ai pris mes places.
2: J'ai pris les places, bien sûr.
3: 24 francs, c'est pas cher.
2: Et une place achetée à 45 tours offerts. Franchement, est-ce que tu viens pour les vacances? On s'est dit, et si ça donnait des idées à d'autres couples comme ça de la chanson de se reformer?
3: Ben oui.
2: Et si, par exemple, Renaud et Axel Red se reformaient pour un Manhattan Kaboul tourné exceptionnel?

0: vieillir.
1: Ah oui.
0: Mon deuxième, c'est pourrir.
1: Oh, ils ont peut-être attendu trop longtemps quand même.
0: Mon troisième, c'est mourir. Ouh, mon kiki veut plus durcir.
2: Je confirme.
3: Ouais, bah ça va. Ah, ouais, bah,
2: j'ai vu vendu.
1: Et même Serge Gainsbourg et Brigitte Bardot pourraient repartir en tournée.
4: Et comment c'est possible?
5: Bon allez, faut y aller là. Serge, c'est à toi là, c'est à quoi? Eh ben il est pas là. Il est pas là, Serge. C'est à toi. Elle est pas là donc.

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1: Le dossier du jour, ma petite Stouf, c'est...
2: La dernière crasse que vous avez fait à votre voisin.
1: Est-ce que vous avez fait déjà des petites crasses à votre voisin? Vous t'en avez fait?
2: Moi, j'ai fait un truc gentil. C'était quand il y avait le match de foot mardi de la France.
1: Ouais.
2: En fait, j'ai capté qu'en bas, mes voisins du dessous, ils avaient un décalage avec moi, mais que j'étais vraiment en avance sur eux. Donc, quand il y avait but, qu'est-ce que j'ai fait? J'ai ouvert la fenêtre et j'ai gueulé.
3: Oh là là, et gratuit. Wow. T'as rien fait.
2: Voilà. Et je l'ai fait à chaque fois.
1: C'est pas bien ça. Résultat, ils vont chier dans ta boîte aux lettres. Ils vont dire tiens, 3-0 pour la France.
2: Ouais, mais je sais pas, ça m'a fait plaisir.
4: Moi, mes voisins, en fait, au bout de mon jardin, il y a un champ. Mais le champ, c'est un jardin d'un voisin, en fait. Quoi. Et ma fille, elle faisait pas gaffe pendant le Covid, elle ramassait les cacas des chiens. Au lieu de les mettre à la poubelle, elle balançait. Elle disait bah, c'est un champ.
1: Jusqu'au jour où le mec a dit pardon, je bronze dans mon jardin. Ça ne vous dérange pas.
4: C'est exactement ça, le mec. Il y a un moment, il va falloir arrêter. Mon jardin, c'est pas une poubelle. Et donc, il avait toutes les merdes. Et depuis, il me parle plus du tout.
1: Ah, c'est vrai? T'as même pas pu lui dire c'est une bêtise, c'est une erreur.
4: J'ai dit, c'était ma fille, elle a pas fait gaffe, mais ça l'a pas fait rien.
1: Pourtant, se fâcher avec toi, faut y aller. Parce que toi, t'es quand même un mec sympa.
4: Bah oui, mais.
3: Il est pas fâché, Pietre.
1: Bah non, mais.
2: Jamais fâché.
4: Moi, j'aime bien,
1: moi. Moi, j'aurais un voisin comme Pietre. J'arriverais tout colère. J'aurais dit, non, tu vois sa tête, t'entends sa femme.
4: Ouais.
1: Non mais tu vois ce que je veux dire,
3: il est déjà puni.
1: Tu peux pas te fâcher, c'est pas quelqu'un qui part au quart de tour. Enfin c'est Corentin, il y a pas de soucis avec les voisins.
5: Si, moi j'avais au tout début quand mon fils était bébé, il y avait les voisins du dessous qui faisaient beaucoup de soirées, c'était des jeunes en coloc, musique et tout, et la journée du coup, je mettais sur mon enceinte la musique à fond, le bruit de travaux toute la journée.
1: Oh, et ça c'est le truc.
5: Ah bah
1: le truc
5: bétail est bon. Ça. Bon mais c'est bon, eh, mec, de 20h jusqu'à 4h du mat, quand t'as un petit en bas âge et tout, toi tu veux dormir.
1: C'est l'appartement que tu laisses ou c'était celui d'avant?
5: Celui d'avant.
1: Ah, parce que ça aurait été l'appartement que tu laisses. Moi, j'aurais été toi, j'aurais mis la musique à fond tous les jours.
5: J'aurais fait un trou dedans.
4: Moi, quand j'ai découvert le célibat à Paris, j'avais un très bel appartement et en rentrant de moi, je mixais à 5h du mat.
1: Pietre, il a connu une phase où sa femme qui partait. C'était à la fois une triste nouvelle et à la fois un bonheur. C'est-à-dire que Pietre revivait. Voilà, puis bon, après, la raison est revenue, il a retrouvé son épouse et le chemin de l'amour.
4: Ouais, c'est ça.
1: Le GPS s'est remis en place. Nous avons Mélissa qui est en ligne avec nous.
2: Attends, t'as pas fait de crasse?
1: J'ai zéro problème avec mes voisins.
2: Mais même sans faire exprès, par exemple, comme la fille de Pietre?
1: Non, je vous assure, je suis un mec.
2: Et celle qui t'a dit de pas te garer là, tu lui as rien fait?
1: C'est pas une voisine, c'est une connasse de voisine. C'est pas vraiment pareil.
5: Si, t'as la vipère que t'as eu au Touquet, tu l'as laissé aller chez le voisin.
1: C'est vrai que j'ai mis, je l'ai poussé chez le voisin.
5: Mais bon. Et t'as plus de nouvelles du voisin?
1: Non. C'est vrai que depuis, les fenêtres sont toujours fermées, c'est très étrange.
5: Bizarre.
1: Non, mais en fait, je suis un garçon, vous le savez peut-être pas, mais dans la vie, je suis un garçon vraiment très cool. Je déteste les emmerdes, je déteste les prises de tête. Pour me fâcher, il faut. Ouais. Je te trouve qu'il y a vraiment très grave dans la vie, plus grave que se fâcher avec un voisin ou machin. C'est pour ça qu'une fois, il y avait un type, j'avais raté un feu rouge. Le type, je l'ai vu, j'ai fait un petit signe de genre, pas grave, mais qui est descendu de la voiture. Il est venu vers moi, j'ai regardé avec un sourire, je dis franchement.
4: Qu'est-ce qu'on va faire là?
1: On est vendredi, 16h30, vous rentrez chez vous, je rentre chez moi. Est-ce que vous trouvez que se battre pour un feu rouge, c'est intéressant? Et je te jure, le gars s'est retrouvé con.
3: Ouais, et il est sorti des urgences.
1: Non, mais je lui ai dit, honnête, et c'est vrai que le gars a dû se dire, c'est vrai qu'il

0: Pour lui, il faut tout déparier, les opercules des trucs de jambon, là, des barquettes de jambon.
1: Oui, je crois qu'il faut enlever les capsules de bouche, le bouchon, faut les mettre à part. Tout.
0: Ouais, voilà. Donc, des fois, je passe à côté du truc, et donc j'ai pris les nerfs, et j'ai des poules à la maison, et j'en ai une qui couve. Et avec les chaleurs, il y a des œufs qui ont bien tourné, en fait.
1: Ouais. Aïe, aïe, aïe.
0: Donc, j'ai fait un petit sachet plastique, recyclable, bien sûr, et j'ai mis au fond, et j'ai laissé quelques jours. Ouais. Et il a été vérifié. Et quand il a ouvert, parce que il est passé après moi, donc j'étais là, il a eu l'odeur qui est bien remontée et il habite près du local poubelle en fait.

0: Non, je t'assure que c'est un enfer parce qu'elle t'en ramène. Tu les chopes au bon moment, donc tu les reprends, elles sont vivantes. Ouais. Donc tu mets ta main dessus et puis tu les remets dehors. T'en reprends une ou deux qui sont un peu.
1: Tu sais pas trop, elles boitent un peu quoi.
0: Tu les remets dehors, tu dis bon, on verra bien. Et puis elles t'en ramènent des fois dans un sale état.
1: Elles sont décapitées, les trucs viscères à l'air
0: c'est
1: et tout.
0: C'est horrible un chat. Ouais. Le chat, c'est vraiment. C'est monstrueux parce qu'on dit que nous, l'être humain, on est dur. Mais un chat.
2: Mais elle a raison, hein, une souris. Hein.
0: Non mais attends, il prend la souris. Hey. Pas de dessus.
2: Ouais.
0: Il regarde déjà. Il regarde.
3: Il regarde si ça bouge.
0: Puis d'un seul coup, il remet dans sa gueule. Serre pas trop. Non. Il serre pas trop, juste un petit peu. Il te regarde. Il joue, tu vois, il joue un peu, puis il la remet au sol. Ça bouge encore. Je vais remettre la patte dessus. Tu vois, puis là, dis bon, je vais peut-être mordre un peu.
1: Et après, il dit allez, vas-y, tu peux y aller.
0: Eh non, mais franchement, c'est vicelard. Hein, c'est
2: des tartes avec la patte après.
0: Il la gifle comme Astérix.
2: C'est ça, ouais.
0: Non, c'est très étonnant. Hein. Après, il lui arrache ses petits ongles, un par un. Tu vas parler. Ah non, c'est.
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2: On va partir aux États-Unis là dans les toutes prochaines minutes, en Arizona pour être précis, pour une info tordue mais bougrement intelligente. Ce sera après Bruno Mars, I Just Might sur...

0: mais pour pas aller travailler.
1: Faire ça lundi, moi.
2: mais c'est pas con.
3: Mais de toute façon, je vais vous le dire, il est arrivé la même chose à Corentin. La police l'a retrouvé un matin, à moitié dans le coma, endormi dans un caddie.
2: Ouais.
3: Lui, il a pas dit qu'il était enlevé. Il a une autre version pour pas aller bosser.
4: Je vais pas encore rentrer. J'étais travaillé ce matin, mon patron m'a dit « Retourne chez toi, t'as congé.
3: » Ben voilà. Mais il est plus honnête, lui, plus honnête.
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0: France, mais hein, il est trop cher en sourcils.
1: Il faudrait qu'ils arrêtent de faire les statues, là, carrément. Faut tout arrêter.
0: Carrément.
1: Ah bah oui,
0: mais carrément. Bien sûr, je suis d'accord avec vous, carrément. Mais bon, là,
1: Il continue à faire des statues.
0: Oui, hein, avec le reste de pâtes, ils vont faire un golon canté. Bah, sans dire, vu qu'il était pire. Pas besoin de beaucoup de pâtes. Bah, avec le talent qu'ils ont, et comme ils sont doués, la CAP et Patachel, la statue a plus ressemblé à Mimi Mati qu'à N'Golo Kanté. On verra bien. Hein. Allez, à bientôt.
1: À bientôt.
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C'est bien les vacances, hein. Tu m'étonnes. Eh ben, très bon début de journée. Merci d'avoir choisi Europe 2. C'est Coé sur Europe 2 jusqu'à 11h. Il est 10h39. On va retrouver. C'est notre habitude du vendredi. Le maillon très très faible. Voilà d'abord Jérémy Frérot. Comme toi, je suis rempli de doutes.

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3: Bonjour et bienvenue sur Europe 2. Vous allez assister au maillon très faible. J'ai devant moi 4 candidats qui vont devoir faire équipe pour tenter de remporter 0 euro.
2: Allez,
3: découvrons maintenant l'équipe qui va jouer avec nous ce matin.
4: Bonjour, Jeannie Expresso, je suis la petite sœur de Jeannie Longo.
5: Bonjour, Zinedine Dodan.
6: Oh là. Salut, c'est Franck Leboeuf, vendez votre tuning.fr.
7: Bonjour, Michel Panini.
6: Plus jamais ça.
3: Je vous rappelle qu'avant de répondre à une question, vous pourrez dire banque. Pour empocher l'argent que de toute façon vous n'aurez pas. Allez, c'est parti.
6: Si.
3: Je rentre tout de suite au maillon, très faible. Jeannie Expresso.
8: Banque.
3: Melon et Melèche. Visite un musée de la Seconde Guerre mondiale.
6: Mm-hmm.
3: Il y a des grenades et des obus.
6: Aïe.
3: Melon, regarde les grenades.
8: Bah, et Melèche les obus.
3: Correct.
2: Ah, bien, bravo.
3: Zinedine Dodan.
5: Oui.
3: Qui a dit on peut toucher le fond sans pour autant être dépressif.
5: Putain, je savais. Rocco Siffredi.
3: Correct. Franck Leboeuf.
6: Banque.
3: Si tu télécharges illégalement un film en Martinique, comment es-tu appelé ?
6: Un pirate des Caraïbes.
3: Correct. Michel Pagny ?
7: Oui.
3: Que faut-il faire pour éviter que le plastique s'accumule dans les océans ?
7: Ah bah que les poissons mettent leurs bouteilles d'eau dans les poubelles le jaune.
3: Correct.
2: Bravo. Ah c'est bon, on a gagné là.
6: On a tout bon.
3: Eh bien, nous arrivons à la fin de notre jeu. Hélas, 0.
7: Mais pourquoi ?
3: Euro en banque. Vous êtes bien du genre à faire volasser sur des chaussures à scratch. Avec 0 euro en banque, vous êtes tous les maillons faibles.
2: J'en ai marre.
3: Au revoir.
7: On gagne jamais.
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0: Bon début de journée avec Europe 2 Pop Radio. Je vous souhaite de bonnes vacances d'avance. Elles vont peut-être démarrer dans quelques heures. En attendant, on démarre cette journée ensemble avec le top de Stouff. Spécial été. Ce sera dans un instant. Je prépare aussi la musique officielle de la Coupe du Monde. Même si elle nous donne un peu de boutons là aujourd'hui. Shakira, Burna Boy, Die Die sur Europe 2.
1: Alors, on n'est pas bien là tous les trois?
2: Si!

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4: Qu'est-ce qui vous fait aimer?

0: Pas tes mails. On veut pas voir non plus les coups de soleil sur les gens qui sont rouges et crevisses. Ça existe, les protections solaires, indice 50, pensez-y cet
1: été. Ouais, mais à la limite, quand tu sais qu'ils souffrent un petit peu, c'est rigolo.
0: Ouais, non, mais non, c'est, maintenant, t'es prévenu quand même. Tout le monde est prévenu, il faut un petit peu arrêter.
2: Je l'ai vu une fois devant moi, quand vous avez pris un coup de soleil, que ça vous gratte et que vous êtes rouge, allez arrêter de faire chier les urgences dans les hôpitaux.
0: Les nanas qui te mettent de l'huile là, pour bronzer, alors que non,
2: vous
0: faut
2: brûler,
0: pas
2: vous
0: arrêter.
2: Vous allez brûler, bah, vous allez souffrir de nuit, puis c'est tout, hein, que ce que je dise.
0: Cet été, on veut pas voir non plus les gens trop bien gaulés qui font leur sport sur la plage. Ça énerve.
2: Énerve aussi, eux.
0: Ils sont bien gaulés, ils sont là en train de faire du

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Lorraine avec à suivre un bonus Pop Europe 2. Je vous ai également préparé Mali Smith et Nia Loran. Et tout de suite sur Europe 2 Pop Radio, voici Avicii.

0: les vacances sur Europe 2, Pop Radio en Lorraine à suivre. 30 minutes de pop non-stop. Avant midi, il y aura les Red Hot Chili Peppers et Teddy Swims.
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Bon après-midi avec nous sur Europe 2 Pop Radio en Lorraine. Tout de suite, voici le nouveau Martin Garrix et Ed Sheeran.

0: morte après la chute d'un arbre. Alors qu'en Isère, un homme de 37 ans a été retrouvé carbonisé dans un atelier parti en fumée après un impact de foudre. Image impressionnante également d'une tornade qui s'est formée près de Saint-Étienne dans la Loire. La circulation des trains est aussi interrompue toute la journée entre Limoges et Poitiers. Des arbres sont tombés sur les voies. Côté route, le trafic est déjà très chargé pour ce troisième week-end de juillet. La journée de ce vendredi est classée rouge dans le sens des départs entre le nord-est et la région Auvergne-Rhône-Alpes et orange pour le reste du pays. Situation encore plus difficile pour demain où bison futé, voie rouge pour tout le pays dans le sens des départs. Des ralentissements aussi pour les retours pour l'arc méditerranéen et le quart nord-ouest. Direction Fontainebleau, à présent, où les pompiers sont toujours mobilisés pour éviter toute reprise du feu. Une cagnotte a été lancée hier par la Fondation du patrimoine qui appelle à la solidarité de tous pour sauver la forêt. La somme collectée permettra de diagnostiquer l'état des sols, de retirer les troncs calcinés, mais aussi de redessiner un massif plus résistant au changement climatique. Plus de 100 000 euros ont déjà été collectés depuis hier. À l'étranger, les incendies continuent de faire de gros dégâts au Canada. Un brasier aux conséquences visibles à des centaines de kilomètres à la ronde. New York est plongé sous un épais nuage de fumée, de quoi transformer la grosse pomme en l'une des villes les plus polluées au monde. Plus proche de nous, les flammes ravagent le nord de l'Espagne. Plus de 12 000 hectares sont déjà partis en fumée près de Saragosse. Et puis c'est la tête basse que les Bleus sont arrivés à Miami. Malgré l'élimination, l'équipe de France de foot n'en a pas fini avec le Mondial. La France va défier l'Angleterre demain à 23h pour la troisième place. Beaucoup de remplaçants devraient démarrer cette rencontre qu'aucune des deux équipes n'a vraiment envie de jouer. L'occasion quand même d'offrir une dernière victoire à Didier Deschamps qui tire sa révérence après 14 années passées à la tête des Bleus. La finale opposera dimanche soir l'Argentine à l'Espagne. Le coup d'envoi sera donné à 21h.
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2: Attention pour cet après-midi sur le Grand Est, des orages sont attendus. Température maximale de 25 à 26.

0: 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À suivre sur Europe 2 Pop Radio en Lorraine, Gwen Stéphanie et Charlotte Cardin.
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Mais dites-moi voir, j'ai l'impression que ça sent bon les grillades à cette heure-ci. Oui, juste avant 13h, au cœur de 30 minutes de pop non-stop sur Europe 2. Je vous ai préparé Charlie Pouch et tout de suite, voici Bébé Rexha sur Europe 2 Pop Radio.

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Bon vendredi après-midi avec nous sur Europe 2 Pop Radio en Lorraine. Voici tout de suite le nouveau Tovelo avec Stromae, des fleurs. Évidemment.

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Ah, ça sent bon les vacances sur Europe 2 Pop Radio en Lorraine. À suivre Teddy Swims, Louane, et tout de suite voici The Chainsmokers et Coldplay.

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2: 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La ville passe en mode estival pour offrir de nombreuses activités durant les grandes vacances pour les petits comme pour les grands. Profitez d'un programme varié et accessible à tous. City plage, concerts et animations musicales, bal, guinguette populaire, cinéma en plein air et activités sportives. Voilà de quoi passer donc un bel été à Vendôvre, les Nancy. Tout de suite sur Europe 2 Pop Radio, voici le nouveau This Is avec Maniac.

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Voici tout de suite Beyoncé et là, voici Dua Lipa.

0: non-stop. Ce sera avec un classique pop Europe 2, Britney Spears et Alex Warren avec Fever Dreams.
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0: trop chaud, sauf en Méditerranée, 30 à 34 sous les parasols, 25 dans l'eau et près de 30 dans les eaux corses. Côté Atlantique, 21, 24 dans l'eau, 25, 27 sur le sable avec un peu de vent. Dans le Pays Basque, attention aux physalises, trois plages ont dû fermer hier à Anglet. 19 à 21 dans l'eau côté Manche avec 21 à 25 dehors.
1: Ensoleillement, température de l'eau, conditions de baignade, c'était la météo des plages Europe 2.
0: Bonnes vacances avec nous sur Europe 2 Pop Radio en Lorraine. Il est 15h, à suivre Jérémy Frérot, David Guetta et Rayet tout de suite.

En Lorraine, 30 minutes de pop non-stop continue avec Jamilia Superstar. Et tout de suite sur Europe 2 Pop Radio, voici Damiano David avec The First Time.

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4: On fait un gros bisou à. Comment elle s'appelle? C'est un garçon, c'est une fille, c'est qui? Anaïs. Anaïs. Bonjour, ma petite Anaïs.
5: Bonjour.
4: Comment elle va, Anaïs? Elle habite où?
5: Alors, j'habite au-dessus de Vannes.
4: D'accord, très bien, très bien. Qu'est-ce que tu fais dans la vie?
5: En parallèle de m'occuper de mes enfants à la maison, je crée des bijoux. Alors, c'est un peu particulier, ouais, c'est des bijoux en lait maternel, etc.
4: Ah, attends, il est temps de marquer une pause. Des bijoux en lait maternel, c'est-à-dire donc.
5: Exactement. En fait, les femmes me confient un peu de leur lait maternel. Je le fais sécher, je le réduis en poudre et je m'en sers comme pigment pour fabriquer des bijoux. Et leur, elles gardent un souvenir éternel de leur allaitement. Voilà.
6: Ah, mais si tu lâches la bague, il se passe quoi?
4: Fond. Si tu te laves les mains,
5: rien, en fait, pas. C'est mélangé avec de la résine. Donc, dans tous les cas, voilà.
4: Je m'adresse aux filles de cette équipe.
7: Oui.
4: Est-ce que vous auriez imaginé, prenons Stouff par exemple, faire en lait maternel un bracelet?
8: Bah ça me serait, je connaissais pas la technique d'ailleurs, donc ça me vient pas l'idée.
7: Bah excuse-moi, mais moi, mon fils, je l'ai allaité pour plus d'un an et il m'a tout pompé, quoi. J'ai plus de lait.
4: Non, mais c'est pas maintenant, c'est à l'époque.
7: À l'époque, il me restait plus rien. J'aurais jamais fait ça. Non.
4: Fallait faire cracher le gamin. Allez, crache un peu. On a besoin de combien de litres de lait pour faire un bracelet?
6: Combien de litres? Par exemple, t'as pas besoin de litres.
5: Alors, pour une perle où je vais utiliser même pas un millilitre.
4: Donc tu remplis la perle? Non,
5: pas du tout. Je dessèche la maternelle.
4: Et si on veut
5: je
4: une
5: mets
4: bague?
5: Un stabilisant et après.
4: Et si on veut une bague?
5: Pareil, en fait, c'est je m'en sers comme pigment. Juste, ça dépend de la quantité de poudre que j'ajoute et puis voilà.
9: Un lustre, d'accord. C'est chelou. C'est pratique, hein.
4: Et si on veut faire un lustre de salle à manger en lait maternel?
5: C'est vraiment très étrange, on m'a jamais demandé ça, pourquoi pas après tout.
8: Anaïs, ça s'appelle comment ta marque?

0: train, je vais repartir. Tu manges même pas un chichi, une pomme d'amour.
1: Je pense qu'ils nous observent de toute façon. Ils sont juste là pour l'instant. Voilà, on est une fourmilière et pour moi, ils nous ont posé là.
2: T'as les exoplanètes au milieu des exoplanètes. T'en sais rien de ça.
0: Autant de voyages pour pas descendre, tu regardes.
1: Bah, et c'est comme ça, je te dis, c'est un truc, on est une zone expérimentale pour eux. Et
3: Mais si ça se trouve, ils nous regardent et ils disent, les gars, vous valez pas la peine, vous êtes des fous, on descend pas.
2: Ah oui, aussi.
3: Peut-être que c'est ça
4: même,
3: aussi.
4: Moi, j'ai même une théorie, c'est qu'en fait, on part du principe que s'il y a une vie ailleurs, ils ont forcément envie d'explorer l'univers. Peut-être qu'ils en ont rien à foutre.
2: Bah ouais.
4: Peut-être qu'ils sont chez eux, ils ont pas envie de venir.
0: Mais explorer l'univers, encore une fois, pardon. Tu vas visiter le lac d'Annecy, tu descends du train, tu vas visiter le lac d'Annecy.
3: Là, tu descends.
0: T'arrives pas, tu mets pas le nez au-dessus de la fenêtre. Ouais. Moi, ça a pas l'air foufou.
4: Après, je vais te dire, ils passent au-dessus de la terre, ils voient un petit peu comment ça tourne la boutique.
1: Le bordel.
4: Peut-être qu'ils sont dit, on s'arrêtera la prochaine.
3: Non, mec.
2: Peut-être qu'ils ont mieux de leur côté, tu vois.
0: On est plus excitant que Neptune, Saturne ou Pluton. Hein.
1: Ah, oui, mais ça, c'est ridicule à l'échelle de l'univers. Bah, c'est un grain de sable.
2: On n'est rien du tout.
3: Ok, Igor.
0: Et le mec, il suffirait qu'il zoome. Effectivement, imagine pas de chance, il zoome sur le désert du Sahara. Moche. Tu zoomes sur le quartier rouge d'Amsterdam. T'as pas envie de descendre? Tu sais ce que c'est, un mec qui s'est tapé des millions d'années-lumière de voyage, il voit le truc à Amsterdam, il fait j'y vais les gars. Ah ben moi j'y vais.
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0: ça continue dans un instant. On va retrouver l'équipe. Teddy Swims nous rejoint aussi. Mr. Know It All. À tout de suite sur Europe 2.
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2: Nous allons essayer d'avoir le meilleur élève, le meilleur employé de cette saison. Celui qui sera désigné, que va-t-il se passer, Tony ?
3: Alors, celui qui est désigné meilleur employé de la saison devra choisir un restaurant où tout le monde ira manger dans l'équipe. Et le pire des gars de l'équipe devra le payer.
4: Et il vient quand même au restaurant ou pas ?
2: Attends, parce qu'il faut dire le pire aussi ?
3: Le pire, c'est plus tard.
4: Ah, il faudra revoter ?
3: Eh oui, on va revoter pour
2: le
3: pire.
2: Attends, là c'est le meilleur.
3: Là, c'est le meilleur.
2: Donc le meilleur, il choisit quoi ?
3: Le meilleur, il choisit le restaurant que va payer le pire des employés et lui plus tard.
2: Oh, j'aime ce jeu. Pour l'instant, donc rien à craindre pour le meilleur. Les gars, vous me faites les votes.
4: Ce qu'il y a, c'est que je suis sûr de gagner, mais j'étais sûr que la France allait passer aussi.
3: Hier soir, oui. J'ai des bonnes adresses en plus.
2: Stouff.
3: Bravo. 100 fois mieux.
5: Stouff va nous emmener à la glace.
2: C'est quoi ce bruit que tu nous as fait de dire une tortue qui se copule? Attention. Il y a du texte là. Stouff, parce que j'avoue, les autres, c'est pas fou.
4: Bon, ça c'est de l'argument, ça.
2: Joli. Hein.
3: C'est signé, ça ?
2: Non, bah évidemment. Coé.
6: Mais Coé, t'es
4: Avec ton écriture.
3: Non, c'est pas moi. C'est
6: Mais tu comptes dans les votes, toi aussi ?
4: Mais c'est Vito.
2: Ah oui,
4: évidemment,
2: qui a écrit.
4: Fayol. Non, c'est pas moi.
2: Coé, Stouff.
4: Ça s'annule.
5: Non,
4: en politique, ça s'annule.
2: La règle du jeu dit que si je suis dedans, ça s'annule pas.
4: Zéro.
2: Voilà.
6: Est-ce qu'on fait zéro ou
3: zéro ?
6: Zéro.
3: Mais qui a fait ça, là ?
2: Je continue. Stouff.
4: Bah, arrêtez, là !
6: Mais oh, quoi, arrêtez, là ? Ça veut dire quoi, ça ?
2: Je suis d'accord que c'est un peu faux. Stouff.
6: Non, mais c'est une vanne.
5: Non, vous avez plus de
6: piège. Il y a un piège.
2: Stouff, je prends les trucs.
6: D'accord.
2: Stouff. Piètre avec son écriture.
4: Ah non, pas.

0: 4 pour Stouff, 1 pour Pietre, 1 pour Vito, 1 pour Coé, 0 pour Tony, 0 pour Corentin.
1: Ah, ah, bah ça, oui. C'est ton écriture. Pietre.
0: Ah non, 2 points pour Pietre.
2: Allez, je me rattrape.
3: 2 pour Pietre. De quel resto tu vas nous emmener?
4: La vérité, est-ce que quelqu'un a voté pour soi?
1: Ah non. Stouff.
4: Bon, a priori, je n'ai pas voté pour
1: moi. La failloterie. Ah quand même, non, parce que le chef, il a rien en fait.
4: Si, si, là.
0: Si, il a un point.
1: Ouais. Stouff.
5: Ouais.
1: Avec, ah ouais, avec un cœur.
5: Ouais, c'est injouable là.
4: Ok. C'est quelqu'un qui a que les choses dans l'équipe.
1: Ouais. Pietre, de loin. Mais c'est celui-là le tien. C'est celui-là le tien.
3: Mais toi, mais le mec, il vote pour lui. Il pour toi.
1: C'est bien.
5: Pas du tout.
3: Corentin, mais ça, ça s'annule, ça,
1: non. Corentin, rien pour toi pour l'instant.
3: Ouais, moi, je m'en fous.
1: Non, non, mais attends, attends, c'est meilleur.
3: Non, non, je m'en fous. Je sais que je suis pas le meilleur. Piano, piano. Un jour, je le serai.
1: La meilleure, Stouffinette.
0: Oh, c'est... qui c'est qui m'appelle Stouffinette?
5: Ouais, ça, c'est Coé.
3: Ouais, ouais. Ça, c'est François.
0: Non, c'est pas l'écriture de Coé, ça.
1: Et enfin... Stouff.
5: Avec des
0: deux cœurs.
5: Ça, c'est Arnaud Lagarde.
0: C'est
5: Lagarde.
0: Bizarre, il y a un truc
1: chelou,
0: là.
1: Stouff.
3: Pour de la musique, ça.
5: Hé, hey, Tony, putain, t'es ouais, aimé,
3: bah,
5: non?
3: Je suis nouveau, je suis nouveau. Aussi,
5: hein. Franchement, tous les deux, là.
1: T'es nouveau et visiblement, personne ne te connaît. Hein. Eh bien, Stouff, oui. C'est toi qui vas choisir le restaurant, puisque je rappelle que dans une heure, nous referons un tirage, cette fois-ci du pire salarié, de la pire personne de l'équipe.
0: Genre, pousse, je peux choisir, j'aurais toujours rêvé d'aller à la Tour d'Argent.
1: Mais non,
0: mais
3: après, il suffit de bien voter au prochain tour, les gars. Bah oui.
1: Non, choisis un resto. Non, non, non.
3: Ah,
1: non, parce qu'il faut que ce soit crédible.
4: Bah, tu perdras.
0: Donc, je choisis un resto quoi? C'est quoi?
1: Bah, choisis genre, un resto. Tu attends. Dis, j'aime bien ce resto. Faut que ce...
0: Ah, genre
1: resto.
0: Le Grand Colbert, des trucs comme ça.
6: Non, à mon avis, t'en parles pas.
4: Tu vas prendre le petit Colbert.
5: Tu veux pas l'écrire sur un papier et on le découvre en même temps que le.
1: Oui.
5: Pire employé.
1: Tu vas me l'écrire tout à l'heure, le resto. Et tout à l'heure, le pire employé saura où il invite l'équipe.
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0: mon zizou transpire.
1: Oh, la boule gauche toujours.
2: Et
1: ensuite
2: après,
1: la boule droite.
0: Tiens, t'as bien fait de l'ouvrir, toi. Qu'est-ce que t'aurais acheté cher?
1: Moi, je récupère les capsules de Nespresso de Georges Clunet pour mettre dans mon potager. Je fais ça.
2: Et ça change quoi?
1: Bah, ça fait de l'engrais.
0: D'accord.
1: C'est de l'engrais Georges Clunet. Du coup, mes tomates, elles ont du style.
2: Elles font what else?
3: Ah non, mais moi, c'est parce que j'allais dire, Basile Boli, je crois que dans toute sa carrière, il a jamais changé de slip pour ses matchs.
2: Il avait le fétiche. Oui, mais il l'avait.
0: Et alors là, il tient seul.
3: Alors là, celui-là,
0: tu le jettes le slip, c'est un meuble. C'est un meuble Ikea. C'est ouf.
4: Moi, je veux dire, les restages, je m'en tape le cocotier. Franchement, rien du tout. Mais effectivement, ça serait plus un t-shirt avec de la transpi. Voilà, ça me dérangerait pas.
3: Un maillot de foot.
4: Mais sinon, les restages, je m'en tape. Je m'en tape de leur live, je m'en tape de tout.
0: Je suis un peu comme toi. Moi, tu me dirais, il y a un truc d'un objet fétiche de quelqu'un de connu.
1: L'impère de Colombo.
4: Ouais, je m'en fous.
0: Non, mais ça, c'est autre chose.
1: Ah bah,
0: ça, c'est pas un truc très. C'est pas un truc dégueu.
4: C'est
0: un vêtement d'une série ou d'un. J'ai vu ce matin, par exemple, je t'ai réveillé très tôt à 4h du matin.
1: Il doit puer le cigare, ce matin.
0: J'ai vu des collections, il y a une émission qui passe sur une chaîne câblée à 4h du matin sur les voitures d'Hollywood et tous les mecs qui rachètent les voitures et les copies de voitures d'Hollywood. Mmh. Et il y avait Jeff Dunham, vous voyez qui c'est? C'est celui qui fait Ahmed, le terroriste, le ventriloque.
4: Oui.
0: Et il a la voiture, les deux voitures de Batman. La voiture de Batman des années 60 et la Batmobile des années...
4: Oui, mais ça, c'est joli, ça. Enfin, tu vois, c'est la collection.
0: Et il l'a fait complètement automatiser, la Batmobile de... Parce que vous savez qu'à la base, c'est des voitures avec un petit moteur dedans et c'est un peu en plastique. Il a fait tout refaire. Il a mis un gros moteur à l'intérieur. Et en fait, il a fait tout un truc avec l'intelligence artificielle où tu passes à côté, tu fais...

0: Raison évidente, cette personne qui a écrit ça a bien mis un S à raison, mais pas à évidente.
1: Ouais. Ah, donc c'est pas moi.
2: Donc c'est un chef.
3: Ah, c'est ma sœur, peut-être. C'est qui ?
0: Deuxième papier. Alors, il y avait écrit Tony, le pire. Tony qui a été barré pour mettre Vito à la place.
3: Ça, c'est Vito. Oh. Je suis sûr que c'est Vito.
2: Bah, pourquoi ce serait moi ? Je vais pas me mettre moi.
0: Ce serait con de se mettre lui-même pour payer un resto. Enfin, vraiment. Oui.
3: Désolé, Vito.
0: Je continue. Tony.
2: Ouf,
3: voilà. C'est pas possible, c'est une blague.
1: Vous on est parti sur un 5-0, là.
3: Ah, mais ça, chaque fois que j'ai un vote, c'est moi qui paye.
1: Bah oui.
3: Ah bah, merde,
1: oui.
3: J'avais pas compris, je crois que je gagnais.
1: Eh non.
0: Oh, c'est ouf. Parce qu'elle gagne à chaque fois.
3: Ah, c'est honnête.
4: C'est toi, Piet, qui a fait ça.
0: Pas du tout. Tu peux mettre.
4: Dis-donc,
0: tu peux. Tu peux compter les points quand c'est toi.
4: Mince, j'ai pas compté.
1: Pas du tout.
3: C'est le chef.
1: Regarde, c'est que le chef.
0: Alors, Stouff, une, deux pour Tony, une pour Vito. Tony.
3: Allez, vous faire revoir.
2: Après, vu ce que tu vas prendre, c'est Espagne.
3: Céline Dion, le gars, il a eu les places pour Céline Dion.
0: Tony.
1: Ouais, oh là là là.
2: Et les places pour Bad Bunny.
3: Et sans trucage.
2: Ouais.
0: Ouais. Corentin.
1: Quoi ?
3: Avec un cœur en plus.
2: Attends, mais ouais, ça, c'est Stouff, ça.
4: Non, c'est pas mon écriture.
0: Peut-être la dame du petit déj.
4: J'ai pas de crayon noir.
1: C'est la même. C'est la même.
2: C'est un des deux, là.
1: Je crois que c'est les chefs.
4: J'ai pas de crayon noir.
1: C'est lui qui a voté contre toi.
0: Avec un petit... Je crois que je vais mettre un petit cœur.
4: Non, j'ai pas de crayon noir, moi. Tu peux venir.
1: C'est son écriture. Il avait écrit Chloé de la même façon tout à l'heure. Il avait voté pour lui.
3: C'est qui ?
4: Ah bah oui, il a voté pour lui.
1: Bah oui, il a voté pour lui.
4: Ah ?
0: Tony.
4: Désolé, il y a marqué.
2: Désolé. Ça, c'est une écriture de fille, ça.
0: On est à combien ? On est à combien, à mi-mandat ?
4: Alors, Pietre, on a 0, Stouff 1, Tony 1, 2, 3, 4, 5, Vito 1, Corentin 1.
3: Sympa l'accueil.
2: L'affaire est pliée, non là ?
1: Ah bah je crois, ouais.
3: Ouais, je vais enlever l'option, le perdant il se fait virer de l'équipe.
0: Tony.
1: Oh là là, la débandade.
3: Okay. Très bien.
1: Je pense que tu payes un peu le match contre l'Espagne.
3: Ah bah là, tu payes ton début d'émission.
1: Ouais.
3: À dire que t'es content.
0: Stouff, parce qu'elle, au moins, elle peut payer le resto.
4: Qui c'est qui a mis ça ? C'est l'écriture de qui, ça ?
3: Bah, c'est une belle écriture.
0: C'est pas
4: ça, c'est ton écriture, Koé.
0: Oh non.
4: Koé, c'est ton écriture.

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0: Laetitia, Laetitia, tu vas pouvoir jouer avec nous. Écoute-moi bien, Tony va te faire une imitation. Tu dois le trouver, on y va, c'est parti.
1: Oui. Sling, sling, sling.
0: Pourquoi tu fermes les yeux comme si tu jouais un morceau de musique? On dirait.
2: Il est imprégné.
0: On dirait Beethoven alors qu'il nous fait une imitation.
1: Je deviens l'imitation en fait.
0: Alors je vais t'aider, t'en as peut-être dans ta poche ou dans ton sac.
1: Schling.
0: Non mais c'est pas Schling comme ça, c'est pas Schling. Tu peux le refaire,
3: dans ta poche ou dans ton sac.
1: De quoi?
3: De la monnaie?
0: Non. Bah, qu'est-ce qui peut faire un autre bruit métallique dans un sac?
3: Les clés,
0: le porte-clés. Voilà. Je valide, tu me donnes une case. Allez, vas-y.
3: La case 3.
0: Case 3, le bon pour télécharger en MP3 la bomba.
4: Allez! Bomba!
2: On entend que la qualité est pas folle.
4: Bomba! Bomba!
0: Bomba. Vous partez en vacances où, la famille?
3: On va à Biscarrosse avec les enfants.
0: Très bien, vous êtes où là en ce moment?
3: On est sur l'aire d'autoroute où on mange un bon cassoulet.
0: Mais vous avez raison, c'est quoi à cette heure-là, manger un bon cassoulet? Ça te fait une fin de voyage animée.
1: Ça va bien dormir.
0: J'espère que vous avez les fenêtres qui s'ouvrent, parce que oh là là.
1: Ah, ça va sentir bon dans le mobilhome.
0: Allez, bisous, je vous embrasse fort, bisous. Merci. Bisous. Hey, franchement, tu sais quoi,
2: le cassoulet sur l'air d'autoroute.
0: Franchement, à quasiment 18h, tu t'arrêtes, tu dis pareil. Et qu'est-ce qu'on va manger?
2: Du cassoulet.
1: Un cassoussou.
0: Hey, tout le monde est d'accord? Oui, un cassoulet.

0: temps.
1: Non, mais
2: c'est pas ça.
0: Ah, je sais pas.
2: Enfin, c'est son pote, il est à côté.
1: Il vient de taper des trucs, il a fait.
0: Rhinocéros ?
3: Non, c'est pas du tout la même région.
2: Je fais tourner un ballon sur mon nez.
3: Il fait beaucoup plus froid.
1: Parce que si un rhinocéros, il le perce, hein, le ballon sur son
2: nez. Oh, what
0: the fuck ? Tu m'étonnes.
2: Je mange des sardines.
0: Ah, un cachalot.
3: Non, toujours pas.
2: What the... Le cachalot, il fait pas ça, il fait pas. Il fait comment le cachalot ?
0: Alors attends, ça peut être quoi?
1: C'est une blague. Ça peut être
0: quoi, messieurs dames?
1: Ça peut être quoi? Ça mange des sardines, ça fait clap clap des mains et tu me dis ça peut être quoi?
0: Purée.
2: C'est pas de la purée.
3: Un dromadaire.
2: Il a des goûts de l'eau.
1: Non, mais je voudrais qu'on le laisse réfléchir. On partira pas tant qu'on n'a pas fini.
0: J'ai mal parti.
1: Alors, ça mange des sardines dans l'eau.
3: Ah,
1: un phoque. Bah voilà.
2: Un bébé phoque.
1: On a été sympa. Hein. Allez, donne-moi un numéro.
0: Le 1.
1: Ah, bah voilà, il me l'a trouvé. Un miel pops. Bravo. Les 100 balles et un mars sont les gardes pour demain. Je te fais un gros bisou. Bisous, mon ami.
0: Merci.
1: Salut, mon Xavier. Stouf. Maintenant, nous terminons là-dessus. Tony, pire employé de la semaine, pire employé de l'année.
3: Qu'est-ce qu'il va payer?
1: Stouf a donc décidé. Je mélange.
3: Mais les dons de c'est les dons de resto, c'est ça?
1: Ouais.
4: On est d'accord, c'est entrée, plat, dessert.
3: Dijon normand, Dijon.
2: Tu vas payer avec ma meuf ce soir.
3: Ouais. Et voiturier.
1: C'est vrai que c'est pas de chance.
3: Voiturier.
1: Le grand Colbert.

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2: Bon, alors les applis de dating, vous connaissez tous. Il y a Bumble.
3: Bumble.
2: Bumble.
4: Je connais pas, moi.

0: Non, parce qu'il n'est pas drôle en intimité, en fait. Non, mais c'est pas, il n'était pas drôle avec moi. Non, non,
1: c'est pas.
0: Au début, je me suis même dit, je vais me faire chier, en fait. Non, mais vraiment. Vraiment, il était un peu.
2: C'est le look alors. Le look, je pense.
0: Non, c'est sa gentillesse.
3: Il n'est pas, aussi drôle dans le privé.
0: Il était un peu mou, quoi. Je sais pas, un peu pas très drôle. Pas fun.
2: Pantouflard.
0: Mais pas fun.
2: Pas super beau non plus. Et à côté de ça, une pince.
0: Il m'offre une demi-coupe de champagne.
4: Mais attends, quelle rapière, sérieusement, t'en pousses, moi. C'est vraiment ça?
0: Non, moi, ça a gentillesse, vraiment. T'es gentil.
2: Je n'aime pas dire du mal des gens, mais effectivement, il est gentil.
0: Très gentil.
3: J'hésite.
1: Une réponse.
0: Très, très gentil. Mais vraiment, c'est un amour.
3: J'hésite entre continuer cette émission avec le sourire ou me jeter du cinquième étage et rejoindre Josiane sur le trottoir.
1: Bah, et tu vas faire des économies, te marie pas. Hein.
4: Ouais.
1: Ah, ça pue.
4: Bon, et toi, Coco, du coup, pour l'inverse? Tu sais plus.
0: Je voulais que tu répondes avant, c'est pour ça.
3: Non, mais elle avait. Non, si. Moi, je cherche chez quelqu'un et que j'ai trouvé chez Nat, c'est quelqu'un qui t'étonne et qui soit toujours de bonne humeur aussi.
2: Tu t'étonnes.
3: Elle est chiante. Non, mais elle t'étonne quand il fait froid.
1: Lui, il est mou, elle t'étonne.
3: Elle est chiante, mais elle a toujours ce petit truc.
4: Elle est chiante en plus.
3: Mais elle le sait. Mais elle a toujours ce petit truc de voilà. Et on est très synchro et très complémentaires. Ah, voilà, et je voulais quelqu'un qui ait souvent les mêmes envies, etc. Bon, elle n'a pas les mêmes goûts, elle n'aime pas les mêmes films, elle n'aime pas les mêmes. Mais
4: bah, heureusement. Vous n'avez pas les mêmes envies, visiblement, parce que toi, tu ne veux pas aller marcher, elle veut aller marcher.
3: Oui, mais je le fais quand même.
0: Il fait tout avec moi, c'est un pote
4: parce qu'il est gentil.
3: Allez, ouais.
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0: You simply the best.
1: Ça, c'est un truc que j'ai remarqué. Tu sais que c'est un truc que j'ai remarqué très tôt chez toi, mon amour. Tu chantes faux.
0: Bah, évidemment que je chante
1: Qu'est-ce
0: faux.
1: Qu'est-ce qu'elle m'a chanté hier? Hier, dans la bagnole, elle m'a chanté un titre de David Guetta.
0: Ah non, la j'ai fait. Non, Star. Ouais. Non,
1: Star Sailor. Elle était là, elle me faisait Spoke on the floor, non. To the floor. J'ai dit, qu'est-ce que tu chantes?
0: I'll be okay.
2: On peut pas mettre la chanson.
1: Refais-le.
0: Stone fall to the floor, I'm sure. Never see the clim.
1: Never see the clim. Mais qu'est-ce que c'est que ces paroles?
3: J'ai jamais vu de clim.
1: Never see the clim. Allez, simply the best.
4: You're simply the best.
5: Oh là là là.
1: C'est quoi? Je m'arrête là, mon champion. Je m'arrête là.
2: Merci.
1: Passons au suivant. Attention.
4: Pinaise.
1: Homer Simpson, stouff.
3: Bah non, continue là-bas.
1: Non.
3: Oh, pinaise.
1: Pas mal.
2: Ouais, très bien.
1: Bah, c'est pas mal.
3: Ah bon?
1: Allez, vraiment?
2: Allez.
1: Nat.
3: Oh, pinaise.
1: Bravo. Corentin.
4: Oh, pinaise.
3: Ah, pas mal.
1: Excellent.
2: C'est la première fois que j'arrive à le faire. Oh, pinaise.
1: Arrêtez de dire pas mal.
2: Ma bouche.
1: C'est le Père Noël, arrêtez de dire pas mal.
2: Il a un donut dans la bouche.
5: Oh, pinaise.
4: Oh, bien.
5: Oupinaise, je crois que j'ai fait un problème en le disant.
3: Ouais, pas le droit de rajouter.
5: Pas le droit de rajouter.
4: Bah, c'est nul.
1: Ok, tu sais quoi?
3: Quoi? Ah,
1: pour la peine, on va reprendre pour toi. Voici le imite de Stouff. Écoute, tu me refais ça.
4: Ça, c'est une marmotte.
0: Bah, vas-y là.
1: Tu n'es pas obligé d'avoir les paroles, hein. Ça peut se transformer en You can you say you fall.

0: Ah mais il a rien touché.
1: Comment il fait?
2: Tu sais quoi? J'ai envie de faire une émeute pour aller chercher la tondeuse à gazon chez Lidl. Jure, j'ai envie d'y aller.
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2: Laetitia?
4: Oui.
2: C'est toi qui gagne les 10 000 euros. Bravo.
4: Vous êtes incroyable, merci beaucoup.
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2: Dans 10 minutes, il n'est pas de retour.
3: Ah bah non, c'est clair. Non.
2: Pourquoi je dis ça?
4: Nouvelle enquête hier, il y avait déjà une enquête, aujourd'hui il y en aura une autre.
2: Hier, nous avons eu une enquête qui c'est le qui a fait popo.
4: Ouais.
2: Aujourd'hui, nous allons avoir une autre enquête dans cette émission.
4: Ou qu'il est stagiaire.
2: Puisque on a un stagiaire à qui j'ai dit à un moment donné, il ah, faut que j'aille chercher un café.
5: T'as pas eu le temps, ouais.
2: Un cappuccino, il me dit, bah, si tu veux, je veux bien. Et je lui ai donné ma carte.
4: 15h28, en même temps, tu te réveilles pour avoir ton cappuccino.
2: Oui, bah, je suis désolé. Et je lui ai donné ma carte.

0: Et on lui dit, mais on a oublié de lui dire qu'il fallait pas prendre cet ascenseur-là.
1: C'est pas, bon, c'est pas le bon bâtiment.
2: C'est un autre bâtiment, en fait.
3: Notre stagiaire va se promener.
4: On va lever le plateau de CNews, on va le voir passer, à mon avis. Avec ta carte.
0: Tiens, tu risques d'avoir un mec qui va arriver sur Europe 1. Excusez-moi, la cantine. Parce qu'on va pas... Qu'est-ce que vous faites là, monsieur?
5: On cherche la cantine.
0: Non, mais c'est vrai qu'on lui a pas dit.
2: Il est débrouillard, normalement, alors. Ouais.
4: On va voir si vraiment il est débrouillard.
2: Voir si Sciences Po, ça fait tout. Ouais.
0: Je dis leur 10 minutes, c'est pas là.
4: On verra. On va voir.
6: Bah non, t'es fou.
2: Bah on a lancé le chrono là.
0: Ouais. C'est vrai qu'on a. Mais vous auriez pu lui dire en plus. Hein.
6: Non, bah non.
4: Justement, c'est un test.

0: pas été stagiaire, j'étais déjà embauchée.
1: T'étais standardiste. T'étais standardiste. Il y a combien de temps?
0: Il y a 20 ans.
2: C'était qui ton maître de stage? Vas-y, dis-le.
0: De quoi?
2: Dis-le.
0: Mon maître de stage?
2: Oui, c'était qui? Ça n'invente pas. Tu l'as.
1: Ah bah, je crois que j'ai compris.
2: Ah,
1: ah, c'est celui qui est devenu. Ah,
2: c'est le président d'un. Musique.
3: Voilà. Ah, tu t'es marié avec ton maître de stage, comme c'est glauque.
4: Ça y est, t'as eu ta note, hein, tu peux te séparer de lui, hein. C'est bon.
3: Hein. Hey, il a raison, c'est bon, t'as le boulot là. Ça y est, le rapport de stage, tu l'as rendu.
1: Mais non.
0: Mais arrête, c'est gênant.
1: Mais t'avais quel âge?
0: Moi, j'étais jeune. Mais,
3: c'était pas un stage de troisième.
4: Observation.
0: J'avais 20 ans, j'avais 20 et
1: un. Ah oui.
5: Est-ce qu'à l'époque, il t'intéressait déjà un peu?
0: On s'entendait très bien.
1: Visiblement vous entendez très
2: bien.
0: Il était pris à l'époque.
1: D'accord. Alors tu sais quoi, c'est une belle histoire.
5: Bah carrément.
3: Je savais pas du tout.
1: C'est une belle histoire.
2: Ouais.
1: Elle a commencé son stage, elle avait 20 ans, elle rencontre celui qui deviendra.
0: Mais il s'est rien passé quand on était en stage.
3: Mais attends, mais Stéphanie, mais nous ne sommes pas là pour juger.
5: Bon, après, c'est 23 sur 20 quand même. Ouais.
3: Cela sera entre Dieu et toi au moment du jugement final.
0: Voilà, exactement.
3: Il regardera les dossiers entre les Uber où t'as mis des mauvaises notes, les machins, il dira
0: dis donc. C'est au fil du temps, les choses se
1: font. C'est une belle histoire. T'as été stagiaire, Piet?
2: Oui, j'ai été stagiaire, moi. Bon, ça va pas vous dire grand chose, c'était Lorenzo Pancino.
1: Oui. Et t'as pas été chez Eric Ramsey à un moment donné? C'était pas stagiaire sur
2: Fred? Non, c'était Fred Testo.
1: Ah ouais.
2: Et Fred Testo, c'était mon stagiaire qui avait été basculé chez Eric Ramsey.
1: C'est énorme.
2: Et c'est là où il a rencontré.

0: bosser pour moi au final, tiens, un peu en directement avec moi.
1: C'est un morning que tu produisais et ensuite tu m'as fait vite basculer sur Énergie le soir.
0: Eh bah tu sais quoi.
1: Et voilà.
0: Eh bah j'ai bien regretté tout ça. Il y a des fois j'ai fait des évolutions de genre j'aurais dû.
2: T'as jamais fait stagiaire toi?
3: Non. Si, t'es le stagiaire d'Arthur.
0: J'étais stagiaire d'Arthur.
2: Ah bah si. C'est vrai.
4: Allez,
2: oh,
4: Sébastien.
2: Oh, mortel.
4: Va ouvrir la boîte.
0: Ah non, t'es trop gentil là.
4: Et alors?
0: Dis-moi.
2: Arrête.
0: Ah oui. Dis-moi, Jean-Jacques.
1: Non,
0: Sébastien.
1: Sébastien.
0: Tu peux décrocher le téléphone, là, s'il te plaît, ça sonne.
3: Non, on n'a pas de pige de ça.
0: Le lendemain. Dis-moi, Stéphane. Non, Sébastien.
2: Ah
0: ouais, et tu pourrais me chercher, s'il te plaît, un Coca Light, parce que j'aimerais bien un Coca Light. Ouais, d'accord.
5: Le surlendemain.
0: Dis-moi, Aurélie. Sébastien. Sébastien. Ouais, Sébastien. Tu pourrais, s'il te plaît, chez PV.
2: C'est fou.
0: Ils vont passer mettre de l'argent dans ma voiture. Merci beaucoup. Ah ouais, ça n'a pas duré longtemps, mais ça a été intense. Et il ne s'est pas du tout souvenu de mon prénom en 3 mois.
1: Ah ouais.
0: Donc,
1: c'est pour ça, maintenant, tu te venges.
0: Je ne me suis jamais vengé.
1: Non,
0: bah, non. Ma vengeance, elle a été à un moment donné quand on s'est retrouvé face à face dans certains trucs d'émission radio et on s'est fighté un peu. Et ça m'était du piquant. Mais moi, je le prenais vraiment à la rigolade parce que j'étais presque une fierté d'être en face de lui et je voyais rien d'autre. Lui, t'as un petit peu
3: chaque fois.
0: Ouais. Mais moi, j'étais vraiment non. C'était
6: du coup,
0: que de la rigole.
6: Quand tu le crois, tu lui dis, dis donc, Francis.
0: Et lui, il me dit, Jean-Jacques, dis donc, c'est toujours Sébastien. Bon, en tout cas, merci à vous tous d'être là. Nous aurons dans un instant le scandale de Sophie la girafe. Les futures mamans, vous allez apprendre des trucs.
2: Il paraît.
0: Vous allez pas être bien. Comment qu'elle va la France? On fait un gros bisou à ma petite Mélodie, qui est assistante commerciale. Comment elle va, Mélodie?
7: Bonjour Corée, bonjour
0: Sophie. Bonjour, et tu te souviens de cette chanteuse? Il n'y a pas que les grands qui sont des sentiments. Je voudrais nananinana. Mélodie, on n'a plus de nouvelles d'elle. Si.
5: Non, je ne savais même pas que c'était
6: une chanteuse. J'en ai jamais eu.
0: Non, c'est pas toi.
2: Bah non, c'est pas elle.
7: Ah bah oui.

0: je profite. Voilà. Bisous, ma belle, bisous à toi.
1: Bisous.
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0: heures pour les proches de Delphine Jubilard. Dans le Tarn, les gendarmes poursuivent leurs recherches jusqu'à ce soir près de Cagnac-les-Mines, au lendemain de la découverte d'ossements indiqués par Cédric Jubilard. Les analyses qui sont menées en ce moment doivent confirmer qu'il s'agit bien de la dépouille de l'infirmière disparue depuis décembre 2020. Un nouvel épisode de violence sur fond de trafic de drogue dans le sud du pays. Une fusillade a éclaté cette nuit à Carcassonne. Un homme a été tué et 5 autres personnes ont été blessées après des tirs à l'arme automatique. Les assaillants ont pris la fuite avant d'abandonner leur voiture retrouvée incendiée quelques kilomètres plus loin. Un peu plus tôt, un jeune homme de 21 ans, déjà connu des services de police, avait été blessé par balle dans le même quartier. Si la canicule semble perdre du terrain, les vagues de chaleur successives n'ont pas épargné les organismes les plus fragiles. Avec près de 3000 décès, la mortalité en Île-de-France a plus que doublé par rapport à son niveau normal lors de la canicule de fin juin. Des données mises à jour aujourd'hui par Santé publique France en attendant des chiffres nationaux. L'organisme parle d'une hausse de 122% des décès. À l'échelle européenne, 12 000 morts excédentaires ont été enregistrés au mois de juin. Et puis avant le feu d'artifice de la finale, les Bleus ont encore un dernier défi à relever. Demain, la France affrontera l'Angleterre à 23h pour la 3e place de la Coupe du Monde de foot, avec l'envie d'offrir une dernière victoire à Didier Deschamps. Dimanche, place à la finale donc entre l'Espagne et l'Argentine près de New York. Et à l'autre bout du monde, changement de ballon, le 15 de France de rugby défiera le Japon demain à 10h40 pour la 3e journée du championnat des nations. Et puis le plus gros de la chaleur est désormais derrière nous, au moins pour la moitié nord. Les températures retrouvent des valeurs supportables, avec 25 degrés par exemple à Paris, 26 à Rennes, 27 à Bourges. Les orages circulent encore du centre jusqu'au nord-est du pays. Près de la Méditerranée, en revanche, l'été cogne toujours très fort avec plus de 35 degrés. Demain, retour d'un grand soleil sur tout le pays avec une ambiance estivale mais sans excès.
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0: Et pour tous ceux qui ont pris la route des vacances, le soleil vous attend sur les littoraux. Grand bleu sur les bords de Manche cet après-midi, comptez une vingtaine de degrés. À Deauville, par exemple, sur le sable, 19 seulement dans l'eau. L'océan Atlantique est un petit peu plus clément avec 24 degrés, notamment sur les plages d'Andaille. La Méditerranée est toujours aussi chaude avec 30 degrés entre les galets niçois et le sable blanc des plages de Borgo en Haute-Corse. Bonne fin d'après-midi sur Europe 2.
2: Le retour de l'actu, ce sera tout à l'heure à 18h. D'ici là, bon, on profite de ces premiers instants du week-end, premiers instants de vacances. Voilà, Bruno Mars, I Just Might et Coé sur Orbe.

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1: On était chez les vendeurs, on a beaucoup ri avec ce monsieur de Bordeaux, le monsieur avec sa musique qui va pas du tout là.
2: Non. Ça va pas du tout.
1: Il vend des escabeaux, mais j'ai pas fini parce que pendant le solo de guitare, il change pas du tout de ton. Je pense que la musique, elle a été rajoutée après.
2: Ah ouais.
1: Vous allez voir, même quand la musique se coupe, ça le perturbe pas. Lui.
3: Après, sinon, vous avez aussi cette échelle. Cette échelle, c'est une échelle uniquement droite de 13 marches. Et qui est pliable et qui se replie avec qu'il faut manœuvrer avec le pied.
1: Donc il est le guitariste.
4: Il est où le guitariste?
1: Alors il a fait une autre vidéo où il vend un échafaudage. Alors, plus de rock cette fois-ci. Non, c'est terminé. C'est quelqu'un a dû lui dire. Il a mis autre chose.
3: Cet échafaudage Totem Tubesca possède deux plateaux, voire un plateau, et vous pouvez travailler au maximum hauteur des mains à 5,50, pas plus on va dire, en sécurité. Et vous avez, là vous avez 4 roues qui sont vraiment réglables en hauteur.
1: Direction maintenant le Burkina Faso avec ce vendeur de camions de chantier. Alors visiblement, il a eu du mal à rentrer la vidéo en une prise et aussi à trouver un bon monteur. On sent que ça s'est fait un peu à la maison. Ah. Je dis tout de suite, les petits cuts, comme on dit dans le métier, les petites coupes, c'est pas nous qui les avons fait, c'est lui.
5: Vous avez besoin de remorques de qualité. Les remorques que nous avons derrière nous ici, c'est pour un client. Aujourd'hui, nous sommes venus voir si ce qu'il a demandé a été bien réalisé. Et franchement, le boulot a été fait à merveille. Il a commandé au total 6 remorques avec des pneus 315, avec 4 essieux sur chaque remorque. Celle-ci que vous voyez ici a une capacité de 80 tonnes.
1: C'est peut-être monté trop vite, monsieur. Hein, parce que le but du jeu, c'est essayer de comprendre. Alors, toujours au Burkina Faso.

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1: J'ai le classement des 7 principaux facteurs qui accélèrent le vieillissement. Bah oui. D'après vous, vous diriez quoi, les
2: gars ? Tabac, alcool.
3: L'alcool, ouais, sûr.
1: Numéro 7 du classement, la sédentarité.
3: Ah bah
1: moins
3: oui.
1: tu marches, ouais. plus tu ralentis ton métabolisme.
2: C'est vrai.
1: Je vais rentrer à pied.
2: Il faut faire 8500 pas par jour.
1: 6, oui, à un moment donné, on nous a beaucoup dit 10 000.
4: 10 000
1: finalement, ils sont venus en disant non, ça sert à rien.
2: Ouais.
1: Voilà, ça, c'est une pensée pour tous les gens qui se sont fait chier
2: à faire 10 000.
1: Pile 10 000 avec leurs applications pour que 10 ans après, t'es un mec qui arrive et dit non, 10 000, en fait, c'est une connerie, 8 000, ça marche.
2: J'arrête, j'ai 100 000 d'avance.
1: 6, la pollution.
3: Ah, oui, bah
1: les
3: oui.
1: particules fines, notamment, augmentent.

0: Mais il s'en fout.
1: Tu devrais dire oh, un peu de respect, fais semblant. Vito.
2: Moi, c'était quand j'étais en boîte il y a pas longtemps.
1: Ah oui.
2: Je suis allé en boîte, je suis rentré dans le
0: gym. Ah ouais, c'est horrible.
2: Et en fait, tu prends vraiment. Parce que pour toi, quand, la dernière fois que t'es rentré en boîte, t'étais bien. Ah. Et là,
3: non,
2: tu
3: mais surtout, t'as été World DJ, t'as demandé un Madison.
1: Ce qui est fou, c'est que quand t'as pile l'âge où t'es sûr de pouvoir rentrer en boîte, bah, c'est l'âge où tu te sens plus le bon âge.
2: Bah, oui.
1: Alors que c'est là où tu peux te payer les bonnes bouteilles.
2: C'est, bah, oui, c'est ça.
1: C'est toi qui as la place dans le carré VIP et qui peut mettre les bouteilles, sauf que quand t'as l'âge de mettre les bouteilles, là, c'est décalé.
0: T'as eu une situation, toi aussi?
1: Bon, tous les jours, quand je me lève.
2: Ouais.
1: Et quand je m'assois,
3: quand je
1: suis,
0: tu te le dis direct, ah, j'ai vieilli
1: tout à l'heure.

0: le roi de la pop sur Europe 2. Ça sent le début des vacances là pour beaucoup d'entre vous. On est vendredi le 17 juillet. Vous partez en vacances en vous marrant avec toute l'équipe qui est là, Coé sur Europe 2 jusqu'à 18h. On va parler sosie dans un instant. Il y aura aussi Taylor Swift. A tout de suite.
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0: Mais n'importe quoi.
1: Non, c'est là, par contre, il a abusé de la chirurgie, là. Là, il a fait les injections, ouais. Il est tout bouffi, il est tout pas beau.
2: Bradley Mini Cooper, là.
3: Ouais, c'est
4: Mini Cooper et
3: non, mais d'ailleurs, il va se marier avec Mimi Mathilde.
4: Ça fera Mimi Cooper.
0: Oh là là.
4: C'est ouf.
1: Ah, c'était quand j'étais plus jeune, j'adorais les Texas, Robbie Williams. Ah, David Charvet aussi.
0: David Charvet.
4: Mon Toto.
5: Ouais, ça avait rien à voir, c'était Hélène et les garçons. J'adorais Hélène Rollès, j'avais sa cassette et tout. On m'avait offert dans Walkman.
1: Tu l'as rencontrée ou pas?
5: Ouais, je l'ai rencontrée, ouais.
1: Et alors?
5: Et j'ai un pote qui est sorti avec elle.
4: Non. Et donc
5: saxophoniste.

0: Kouassa. Alors, c'est quoi? C'est K-O-I-S-A.
1: Oui, c'est oui, ça. Ouais, c'est
0: bah, je vous parle là, j'ai fait pipi il y a 2 minutes. Et là, j'ai encore envie, tout ça pour faire des petits pipis. Non, mais je craque. Je comprends pas les femmes qui aiment être enceintes. Il n'y a que moi qui souffre. J'ai l'impression que je suis la seule à vivre ce calvaire. Calvaire, c'est le seul mot qui a été écrit sans faute.
2: Ouais, il y avait de l'IA derrière.
0: Alors, c'est l'un des plus difficiles de tout le texte.
3: Elle voulait mettre cavalaire.
0: Ouais. C'est ouf.
4: Ah, mais il y a des femmes qui n'aiment pas être enceintes, ça, c'est.
0: T'aimais, toi tu as été enceinte deux fois.
4: Moi, ça a été. Moi, ça a été. J'étais super bien soutenue. Bon, après, c'est quand j'étais malade, effectivement. Le côté quand t'es malade, c'est pas génial. Mais ce qui m'a surtout fait chier, c'est de pas manger de sushis.
2: Il y a ça aussi, la nourriture.
3: Ma chérie, elle est en plein dedans.
4: C'est gros problème, ça.
0: Ta chérie, qu'est-ce qu'elle peut pas manger?
3: Tout ce qui est sushis et tout, elle est pas.
4: Les fromages qui sont pas pasteurisés, tu peux pas.
2: La semaine dernière, on a fait raclette chez Tony.
4: Si t'aimes les carpaccio, pareil.
2: Du coup, elle nous fait la gueule depuis une semaine.
0: Tous les gens qui ont des chats, par exemple, je crois que le chat, il transmet la toxoplasmose.
3: Moi, par exemple, elle n'est pas vaccinée.
4: Immunisée contre ça.
0: Donc, il faut éviter de fréquenter les chats, c'est ça?
3: On a arrêté. Elle est partie à trois avec des chats.
0: Ouais, je ne veux même pas entendre ça.
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0: hein. Bon, des fois ça passe pas, hein, cache pas.
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8: Le loyer chez les jeunes, ça c'est le chiffre de l'après-midi qui fait pas marrer, mais il y a, c'est le chiffre qui vient de l'INSEE. Autant vous dire que c'est pas une personne à l'INSEE, c'est pas une copine. Hein.
9: Ouais.
8: C'est l'INSEE. Il y a l'INSEE qui est la dernière, et puis il y a l'INSEE, I-N-S-E-E.
9: Ouais.
8: C'est un jeune sur deux qui consacre la moitié de ses ressources au paiement de son loyer.
9: Bah dans les grandes villes, ouais. Oui, ça m'étonne pas. Comme ils ont forcément des petits salaires et dans les grandes villes, c'est que des loyers exorbitants, bah à l'arrivée,
8: Moi, j'habitais à Marle-sur-Serre, en Picardie.
9: L'inverse, là.
8: Quand je suis venu à Paris pour mes études, ouais, et que j'ai dû dire à mon père le montant à 19 ans du loyer.
9: T'achètes l'immeuble ou quoi ?
8: Non, mais ouais, je me suis même demandé s'il arriverait à le payer. C'est ce que beaucoup de gens se disent. C'est un effort, c'est un sacrifice monstrueux de mettre un loyer dans une grande ville.
10: Bah, t'en as pour qui c'est un salaire, hein, pour les parents.
8: C'est un délire. Enfin, moi, je trouve ça hors de prix et ça ne va pas en s'arrangeant. Alors, ce que

0: trouve ça hors de prix et ça ne va pas en s'arrangeant. Alors, ce que je vais faire, c'est qu'on est tombé sur une annonce qui est un appartement de prestige.
1: Prestige.
0: Prestige.
2: Ah ouais, attention.
0: Rue Georges V.
1: Ah oui.
2: Ah oui.
1: Ah oui.
2: Dans le triangle d'or.
1: Ouais.
0: 10 mètres carrés.
1: Oula.
0: Toilette sur le palier. C'est chambre de bonne.
3: Oui, oui, oui.
0: 900 euros par mois.
3: Oh.
2: Mais non.
0: Vous ne rêvez pas.
3: C'est plus de la moitié d'un salaire d'étudiant, ça.
0: 900
3: hein.
0: euros par mois, t'habites dans un placard. Mon premier appartement, il faisait 26 mètres carrés.
2: Franchement, ça va.
0: Je suis d'accord que ça va, mais t'arrives de la campagne. T'es dans ta maison. La maison de tes parents, qui vaut rien, à Marle-sur-Serre.
1: Ouais.
0: Ta chambre, elle, toute seule, elle fait déjà 25 mètres carrés.
1: Ouais.
0: Le salon, le machin, le truc. Et là, t'arrives et tout doit tenir dans 25 mètres carrés.
1: Avec la cuisine.
0: Avec la cuisine,
2: les toilettes.
0: Il y avait les toilettes avec un sanibroyeur que ça faisait la nuit quand ça se déclenchait. C'était quoi ton premier appartement? T'étais tout petit ou pas, toi?
2: Bah moi, je suis parti très tard de chez mes parents et j'ai squatté chez ma copine. Mais oui, effectivement, mais à 27 mètres carrés, ça devait être ça. Franchement, ça va. Aujourd'hui, les apparts d'étudiants, ils font entre 12 et 15.
0: Ouais,
2: hein.
0: Je sais, c'est ouf.
3: Moi, ça devait être 30 mètres carrés, ouais.
0: Oh, pardon, Corentin.
1: Moi, 27 mètres carrés et je pouvais, dans ma salle de bain, m'asseoir sur le sanibroyeur et me brosser les dents en même temps. le même truc.
0: C'est ça. Et Tony, par contre, j'espère que t'avais pas une trop petite salle de bain, parce qu'il fallait sortir quand même.
1: Non, à l'époque, non. J'avais 75 mètres carrés. En fait, j'étais deux étages.
0: Oh, pardon.
1: Non, mais je vous explique, j'étais deux étages en dessous de chez mes parents, parce que mes parents en avaient marre d'avoir les trois frangins à la maison. Et en fait, on avait un appart juste en dessous, et on avait une table de ping-pong dans le salon, les chambres, le bordel.
2: Bon. Ah oui, effectivement.
0: Laissez-moi passer un coup de fil, je vais vous le dégoter, moi, le truc de 10 mètres carrés. Déjà, je serais curieux de savoir, c'est toujours. Vas-y, appelle, ça sonne, vas-y, allez-y. Je vais juste voir.
2: Et t'as quand même une douche là-dedans.
4: Enregistrez votre nom et le motif de votre appel pour vérifier la disponibilité de cette personne.
2: Qu'on annonce.
0: Oui. Ah, c'est beau.

0: Très bien, monsieur. Alors, je vous appelle parce que j'en ai besoin, c'est pour mon fils, hein, le plus rapidement possible. Vous savez, il fait les études. Donc, voilà.
1: Okay.
0: Toujours disponible ?
1: Toujours disponible. Voilà, il fait 10 mètres carrés,
0: ouais,
1: loi
0: carrée. C'est ce que j'avais vu.
1: Voilà, il a été refait à neuf là dernièrement.
0: Ouais.
1: On vient de finir les travaux. Ouais. Voilà, salle de douche directement à l'intérieur. Par contre, voilà, ouais, je préfère vous prévenir, les toilettes sont sur le palier.
0: D'accord. Alors j'ai vu.
1: Les chambres de service. Ouais.
0: Alors vu la surface proposée, est-ce que vous pouvez me confirmer, donc il peut rester allongé dans son lit tout en se rinçant les pieds sous la douche, hein, là-dessus. Pas de.
1: Que ça l'arrange. J'ai pas très bien compris.
0: Je dis, il peut rester allongé et il a les pieds sous la douche, en fait, globalement, 10 mètres carrés.
1: Il y a la place pour mettre un lit largement, mais.
0: Oh, largement!
1: S'il veut mettre les pieds sous la douche, dans son lit, il collera le. Enfin, je vois pas comment il peut faire, quoi.
0: Ah, c'est vivable, il y a déjà eu des gens avant dedans, c'est vivable.
1: Ah oui, c'est nickel.
0: D'accord.
1: Il était refait à neuf.
0: Alors, en même temps, ça a dû être vite refait. Je voulais juste vous dire, mon fils, il aime bien s'acheter des chaussures, il fait quand même du 44. Est-ce qu'elles rentrent dans l'appartement ?
1: Parce que, de quoi, les chaussures ?
0: Oui, parce que des fois, vous savez, c'est ça où ça reste.
1: Oh bah oui, il n'y a pas de problème. Hein.
0: Bon, alors c'est un peu cher, monsieur, quand même.
1: 44, il est grand, quand même.
0: Je suis intéressé, monsieur, je ne vous cache pas, je suis intéressé, mais c'est cher. Voilà, c'est 900, il faudrait que... Je sais qu'à Paris, on négocie pas, mais bon, on peut quand même essayer de le négocier. Moi, j'étais en plus champion de Monopoly en 94, je vais pas me la faire. Donc, un petit peu d'humour, bien sûr.
1: Champion de Monopoly ?
0: Mais oui, 94 et 98. Donc, voilà, on va pas...
1: Vous êtes un petit farceur, vous.
0: Non, mais bon, j'essaie de détendre un peu, vous savez, je pars, parce qu'on va pas discuter argent comme ça. Allez, si on prend pas le lit, parce que j'ai vu qu'il était meublé, vous faites un prix ou pas ?
1: Non, le prix n'est pas négociable. On a énormément de visites dessus.
0: D'accord, ok. S'il n'utilise pas les toilettes, imaginez, monsieur, il va pas. Il n'utilise pas les toilettes. Voilà, est-ce que c'est moins cher ? Est-ce qu'on fait moins cher ou pas ?
1: Bah, pas du tout, c'est inclus dans le prix. Qu'est-ce que vous racontez ?
0: D'accord. Ok, parce que sinon il fait dans les sacs en plastique, enfin comme Bernard, c'est notre bulldog.
1: Puis, les sacs en plastique, ok, super. Bon, j'ai pas de temps.
0: Oui.
1: Écoutez-moi, j'ai pas de temps à perdre, ok ? Donc, soit vous êtes intéressé,
0: oui,
1: et on fait la visite.
0: Bien sûr.
1: D'accord.
0: Bien sûr.
1: Soit vous n'êtes pas intéressé, et puis je vais raccrocher.
0: Ah non, monsieur, je suis. Alors, monsieur,
1: okay,
0: si vous prenez mal, je. Alors là, monsieur, vraiment, vous prenez pas mal. Non, vraiment, je suis très sérieux, monsieur.
1: Ouais, faire caca dans un sac poubelle, vous foutez de la gueule du monde.
0: Non, monsieur, c'était. Oh là là, bah oui, bon, enfin, si on peut plus.
1: Je
0: installerai une litière. Oui.
1: C'est lundi. Si vous voulez emmerder quelqu'un d'autre.
0: Ah non, monsieur. Oh là là. Bon, alors.
1: Donc, j'ai raccroché. C'est soit vous êtes intéressé, vous êtes visité.
0: Ouais.
1: Visiter.
0: Bien sûr que oui.
1: Soit je raccroche.
0: Non, bien sûr que oui, monsieur. Non, bien sûr que
1: voilà.
0: Oui. Non, je vais,
1: c'est tout. Ça, ouais, ça suffit maintenant.
0: Oh, ben, il n'y a pas de problème, monsieur. Donc, est-ce qu'il y a un guide pour la visite quand je vais venir le voir ? Parce que c'est grand quand même, hein, je ne voudrais pas me perdre. Non.
1: Il y a une fiche du bien que je peux vous envoyer.
0: Oui.
1: Et, ouais. Ouais, si vous avez un email, je vous l'envoie.
0: Un email ? Oui, bien sûr.
1: Allez,
0: oui.
1: Bonne journée.
0: Bien sûr qu'il y a un email.
1: Un email, ouais.
0: Un email, vous m'avez dit un email.
1: C'est bon, ça y est, stop.
0: Monsieur, attendez, j'ai ma tête de cou. Un email, monsieur, on va se plaisanter.
1: C'est vrai que je vais prendre ta tête, je vais te la foutre dans ton sac poubelle.
0: Alors,
1: merde,
0: monsieur.
1: T'arrêtes de me faire chier maintenant. Okay.
0: Attendez, monsieur, oh là, ne partons, on ne se connaît pas bien.
2: Non, 10 mètres carrés, doucement.
0: Monsieur, attendez. Est-ce que, alors, j'ai une dernière question. Parce
1: c'est
0: que
1: vous... rigolo. En plus, t'appelles en numéro privé. Tu veux faire le malin ?
0: Non, c'était pour savoir. Parce que je voulais savoir si l'appartement était bien insonorisé. Parce que mon fils, c'est le sosie vocal de Johnny. Il doit souvent répéter. Donc.
1: Et ma main dans ta gueule, tu connais ?
0: Donc. Comment ?
1: Ma main dans ta gueule, tu connais ou pas ?
0: Salut, je suis le fiston.
1: Vas-y, raccroche, rappelle en numéro normal, tu vas voir.
0: Je suis le fiston parce que je m'entraîne souvent pour faire les imitations de Johnny. J'ai besoin de l'appartement.
1: Allez, vas-y, ta gueule. Allez,
0: Mais comme il n'est pas gros, l'appartement, les portes du pénitentiaire.
2: Laetitia !
3: Il a raccroché, je crois. Ouais.
0: Wow !
4: Il avait l'air smart au début.
2: Il était très classe.
0: Oh.
3: Ouais.
0: Attention. On va voir s'il a du bon. Rappelle-le et remets-lui la musique. On va voir s'il a du bon.
5: Bonjour.
0: Remets la musique tout de suite en même temps.
5: De votre appel.
0: Vas-y, remets la musique.
3: Mets la musique.
0: Allô ?
5: Ouais.
0: Oui, bonjour monsieur. C'est pour l'appartement, monsieur ?
5: Mais c'est quoi cette histoire ?

0: Quoi, que quelqu'un vous le loue?
1: C'est quoi?
0: Ah
1: c'est
0: oui, consensuel de deux. Oui, je vous embrasse fort, monsieur.
1: Oh là là.
0: Oh là là. Allez, allez.
1: Oh là là.
0: Ah bah pour lui, ça sera 1000.
2: Chloé sur Europe 2.
3: Bonne soirée sur Europe 2 Pop Radio. Mais oui, elle est en pleine forme, ça se voit. Sandra est là, elle arrive juste après l'actu avec Shakira, avec Ed Sheeran, Bibi Rexha, que du bon. Bonnes vacances avec Europe 2. Pour l'actu Europe 2, on retrouve Jérémy Desiderati. Salut Jérémy.
4: Salut Quentin, bonsoir à tous. Des nuages et de la fraîcheur dans la moitié nord. Très beau coucher de soleil en revanche près de la Méditerranée. Toutes vos conditions météo arrivent dans moins de 2 minutes. Le vaste dispositif déployé dans le Tarn est désormais levé. Après 2 jours de fouilles intensives près de Cagnac-les-Mines, les recherches sont désormais terminées et les barrages de gendarmerie ont été levés. Une centaine de militaires étaient mobilisés pour tenter de retrouver d'autres restes de Delphine Jubilard. Après la découverte d'ossements hier sur les indications de son mari, les analystes doivent désormais confirmer que la dépouille est bien celle de l'infirmière disparue depuis près de 6 ans. Dans le reste de l'actualité, impossible désormais d'accéder à Polymarket depuis la France. L'autorité nationale des jeux a ordonné aujourd'hui le blocage de cette plateforme de Paris sur l'actualité et les événements du monde. Si les mises d'argent y étaient déjà interdites depuis près de 2 ans, le site lui restait accessible. Pour le gendarme des jeux, l'affichage en temps réel des cotes s'apparente à de la publicité pour une activité illégale sur le territoire français. Le compromis politique ne fait pas l'unanimité, à peine l'accord trouvé hier entre les députés et les sénateurs. Les appels à manifester se multiplient. Plusieurs rassemblements sont prévus ce week-end contre le projet de loi d'urgence agricole qui prévoit notamment d'assouplir les règles sur l'eau et de réintroduire certains pesticides controversés. Le texte jouera son avenir lundi et mardi prochain devant le Parlement. Direction le Venezuela et 3 semaines après le terrible séisme qui a touché le nord du pays, le bilan s'est alourdi à près de 5000 morts. Les secousses ont fait également 16 000 blessés. Plus de 20 000 personnes sont contraintes de vivre dans des campements temporaires. Après ce tremblement de terre meurtrier, le Parlement vénézuélien a approuvé mardi un projet de loi visant à accélérer la construction de nouveaux logements. Et puis le rideau va bientôt tomber sur la Coupe du Monde de foot. Avant la finale, la France disputera demain à 23h le match pour la 3e place contre l'Angleterre. L'occasion de relever la tête pour les Bleus et d'offrir un dernier succès à Didier Deschamps après

0: Vous êtes sur Europe de Pop Radio, restez avec nous pour la suite. Un classique qui va bien, les Black Eyed Peas qui vont débarquer. N'hésitez pas aussi à retrouver tous les classiques sur la web radio d'Europe 2. Black Eyed Peas et Manon Lisa, maintenant, c'est le petit pêcheur sur Europe de Pop Radio.
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Il est bon ce classique pop Europe 2. Oui, Eminem à l'instant avec Lose Yourself sur Europe 2 Pop Radio. Vendredi 17 juillet 2026, il y a peut-être pas mal de monde là sur la route. Départ en vacances, j'ai un chiffre pour vous. 87% des conducteurs disent on part tôt pour éviter les bouchons et puis en fait ils quittent la maison avec 45 minutes de retard. C'est peut-être votre cas. En tout cas, plein de courage à vous s'il y a du monde sur la route et on vous accompagne avec du bon son sur Europe 2 Pop Radio avec Gaëtan Roussel qui va débarquer juste avant 19h en souvenir. Help Myself. Et là c'est nouveau, c'est le phénomène Slater. Il y a 3 Y dans son nom. C'est important de le savoir. Oh oui. Voici l'excellente dance sur Europe 2 Pop Radio. Et plein de courage s'il y a des bouchons.

230 000 euros. Les dons serviront à restaurer le massif et à le rendre plus résistant face au réchauffement climatique. Le dispositif de recherche est désormais levé dans le Tarn. Après deux jours de fouilles, les gendarmes ont quitté le secteur ce soir. Les enquêteurs espéraient retrouver d'autres restes humains ou des effets personnels de Delphine Jubilard. L'enquête se poursuit désormais avec les analyses réalisées par l'Institut de recherche criminelle de la gendarmerie en région parisienne. Courage si vous êtes encore dans les bouchons. La route des vacances commence peu à peu à se fluidifier, mais la parenthèse sera de courte durée. Demain, Bison Futé a classé tout le pays en rouge dans le sens des départs.

0: Vous écoutez Europe 2 Pop Radio. Passez de belles vacances si c'est le cas. Et vous savez quoi, Coé, lui ça y est, il est en vacances. Mais à partir de lundi, vous allez pouvoir retrouver les meilleurs moments de Coé avec toute son équipe. Évidemment, tous les matins, ça c'est très très cool. Soyez là. Pour la suite, moi je vous envoie du bon son. Justin Timberlake qui débarque avec Cry Me a River. Et là c'est Freya Sky sur Europe 2.
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Bon, je sais pas vous, mais moi en tout cas sur Europe 2, ce titre-là de Rihanna, il m'a réveillée, m'a fait beaucoup de bien. Ouais. Là, peut-être que vous êtes dans la voiture et que vous avez besoin d'écouter du bon son aussi. Et ben, ça continue sur Europe 2 Pop Radio, 30 minutes pop non-stop avec Quentin qui vous accompagne à partir de 20h, ça c'est cool. Le son de Snow Patrol aussi avec Chasing Cars et puis le nouveau titre de This Is, ça s'appelle Maniac et c'est maintenant sur Europe 2.

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bienvenue sur Europe 2. Content de vous retrouver. C'est Quentin, on est ensemble jusqu'à minuit. Ça y est, vous êtes en vacances. Je vous souhaite de très très bonnes vacances. Essayez de vous reposer un petit peu, de dormir un peu avant de partir peut-être dans quelques heures. On va écouter Katy Perry après Bruno Mars. 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

0: Europe 2, Pop Radio. Dans les rues de Paris, si vous étiez dans la capitale ces derniers jours, vous avez peut-être croisé Jennifer Lopez. En tout cas, elle a fait pas mal de choses à Paris ces derniers temps. Eh oui, elle est en vacances dans la capitale. Jennifer Lopez arrive sur Europe 2. On attend aussi Temper City, ce sera la playlist Pop Europe 2 pendant 30 minutes non-stop.
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bagages, vous partez tôt, très tôt demain matin en vacances. Bon, essayez de surtout pas oublier votre chargeur de téléphone. Bon, ça se rachète sur place, évidemment. Mais même si on est en vacances, on dit qu'on lâche un petit peu le portable, la réalité n'est pas là. Et vous le savez. Voilà, Esmé Insomnie sur Europe 2.

Europe 2 Pop Radio, si c'est le début des vacances pour vous, essayez de profiter, au moins pour ceux qui sont pas en vacances. Et puis après, on fera pour vous quand on partira la playlist Pop Europe 2 pendant 60 minutes.

0: Bonne soirée sur Europe 2 Pop Radio. Bon, ça sent pas très bon. Peut-être de votre côté, déjà en train de faire les valises, mais pour rentrer cette fois à la maison, il y a quelques retours qui vont s'opérer à partir de demain. Pensez à regarder combien de photos vous avez prises pendant les vacances. J'ai vu ce chiffre, il y a une moyenne de 252 photos par vacancier. Dites-moi si c'est vrai. Voilà, Sab, heureux, Europe 2.
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1: Europe 2 Pop Radio, ça a été une année de défis pour Vianney, notamment en s'isolant, en construisant sa cabane, qu'on vous révèle sur nos réseaux sociaux, sur europe2.fr, l'appli Europe 2. Et Vianney qui va repartir en tournée partout en France, vous pouvez d'ores et déjà réserver 2027-2028, c'est pas pour demain. Vianney, je m'en vais, à écouter après le nouveau This Is sur Europe 2 Pop Radio. Sérieux.

Europe 2 Pop Radio, est-ce que vous avez fait un peu de concert cette année? Il y a certains qui vont répondre oui, et pas n'importe quel concert. Vous étiez nombreux à voir Bruno Mars au Stade de France. Il y a eu trois Stades de France archi complets, évidemment. C'était il y a quelques semaines. Il était chez nous, en France, à Paris. On My Soul, je vous fais découvrir le nouveau Bruno Mars.

0: Europe 2 Pop Radio, ce seront peut-être vos premières vacances de couple cette année. Alors faites attention, c'est quitte ou double. En général, voilà, soit ça resserre les liens, soit soit faut faire la valise en rentrant. Deux fois faire la valise. The Second Voice et Ray arrivent sur Europe 2.
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Bonne soirée sur Europe 2 Pop Radio, il est 23h. On a rendez-vous de nouveau avec l'équipe de France pour aller chercher, essayer d'aller chercher la troisième place de cette Coupe du Monde face à l'Angleterre. Ce sera samedi demain, donc 23h. Voilà Shakira. La musique de la Coupe du Monde.

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bien tout mettre dans votre valise. Faudra un inventaire, vous savez, hop, ça c'est bon, j'y ai pensé, ça c'est bon. De toute façon, on oublie toujours quelque chose, vous vous en rendrez compte une fois que vous serez bien parti de la maison. C'est pas grave, tout se rachète. Enfin, du moment que c'est pas l'ordi, tout ça. Katy Perry, Roar dans un instant. Voilà, Tame Impala et Jenny d'abord. C'est Dracula sur Europe 2 Pop Radio. Je vous souhaite de bonnes vacances.

Europe 2, Pop Radio, dans les bons souvenirs de cette année, on a le retour de Muse. Il y aura une tournée partout en France, une tournée qui passera notamment par la France, par Paris et par Montpellier. Ce sera au mois de novembre prochain. Muse, Night Shift Superstar, leur nouveau morceau après Offenbach sur Europe 2.

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1: Autant vous dire, les Australiens, même pas peur de la canicule qu'il y avait chez nous. Hein. Ils ont l'habitude. Elle a l'habitude. Elle est australienne. Elle s'appelle Kylie Minogue et c'est le Bonus Pop Europe 2.

Merci d'être là sur Europe 2, il est minuit. J'ai envie de vous faire plaisir. On démarre pour démarrer la nuit, justement. La playlist Pop Europe 2 pendant 60 minutes non-stop avec Ugel et Alex Warren sur Europe 2.

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